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1: Bonjour, le patron de Canal+ ne veut plus travailler avec les signataires d'une tribune contre Vincent Bolloré. En marge du Festival de Cannes, Maxime Saada a annoncé qu'il ne souhaitait plus collaborer avec les professionnels du cinéma qui ont dénoncé l'emprise grandissante du milliardaire. Le collectif Zappé Bolloré, à l'origine du texte signé par 600 professionnels, estime de son côté que cette menace confirme ses craintes sur le manque d'indépendance de la chaîne. Le navire de croisière MV Ondus, touché par un foyer d'antivirus, est attendu ce lundi matin au port de Rotterdam, aux Pays-Bas. 27 membres d'équipage et professionnels de santé se trouvent encore à bord, ainsi que la dépouille d'une passagère allemande ayant succombé à la maladie. Le bilan total fait état de 3 morts. Une passagère française est actuellement hospitalisée en réanimation à Paris, toujours dans un état grave. Dans Lyon, les fouilles reprennent ce lundi dans la forêt de Rouvray, surnommée les Bois de l'Horreur. Les enquêteurs retournent sur ce site baptisé le cimetière d'Émile Louis, un an après l'interruption des opérations dues au décès accidentel d'un gendarme. Les forces de l'ordre espèrent y découvrir les corps de 5 des disparus de Lyon, victimes du tueur en série, mort en détention en 2013. Aux Émirats Arabes Unis, une frappe de drone a provoqué un incendie sur un générateur électrique extérieur de la centrale nucléaire de Barakam. La défense antiaérienne a intercepté 2 autres engins en provenance de la frontière occidentale. Les autorités locales ne rapportent aucune victime ni aucune hausse de la radioactivité, mais l'AIEA a exprimé sa profonde préoccupation. En Israël, Benjamin Netanyahou affirme être sur le point d'atteindre l'un de ses objectifs majeurs, éliminer tous les responsables des attaques terroristes du 7 octobre. Le Premier ministre israélien a tenu ses propos ce dimanche après la mort d'Ezzedine Al-Haddad, le commandant de la branche armée du Hamas, tué lors d'une frappe aérienne à Gaza. Enfin, clap de fin sur la Ligue 1. Le multiplex décisif de la 34e et dernière journée se jouait hier. Malgré leur lourde défaite face à Auxerre et Lens, Lille et Lyon valident leur billet européen. Le LOSC se qualifie en Ligue des Champions. L'OL jouera le tour préliminaire. Grâce à son succès 3-1 contre Rennes, Marseille chip la Ligue Europa au Breton. Enfin, Nice, tenu en échec par Metz, termine barragiste et va affronter Saint-Étienne. Tiens.

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0: Merci de votre fidélité, demoiselle. Et bien dis donc, bonjour, bon lundi. Il est tout juste 7h. 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
0: Et comme tous les matins, on commence avec l'information. Elle est bien sûr nationale et internationale avec Frédéric Fouquet. Bonjour Frédéric.
2: Bonjour. Le groupe Canal en colère en plein festival de Cannes. La direction du groupe annonce ne plus vouloir financer les projets des 600 signataires d'une tribune anti-Bolloré. Le collectif Zappé Bolloré rappelle lui que les équipes de Canal+ n'ont jamais été visées. Patrick Bruel se défend, le chanteur visé par une nouvelle plainte pour viol de l'animatrice Flavie Flamand et au moins 6 autres plaintes pour viol ou agression sexuelle dénonce de fausses rumeurs. Il maintient sa tournée. Dans Lyon, les fouilles reprennent ce lundi dans la forêt de Rouvray, surnommée le bois de l'horreur. Les enquêteurs retournent sur ceci baptisé le cimetière d'Émile Louis, en espérant y découvrir les corps de 5 des disparus de Lyon, victimes du tueur en série mort en 2013. Gérald Darmanin a attendu à Alger. Ce lundi, le ministre de la Justice doit y rencontrer son homologue algérien, Lofti Boudjema. Cette visite officielle affiche un objectif clair, rétablir les relations judiciaires entre la France et l'Algérie. Les échanges bilatéraux vont se poursuivre dans les prochains jours avec le déplacement, cette fois en France, du ministre algérien de l'Intérieur, Saïd Saïd. Aux Émirats Arabes Unis, une frappe de drone a provoqué un incendie sur un générateur électrique externe de la centrale nucléaire de Baraka. La défense antiaérienne a intercepté 2 autres engins en provenance de la frontière occidentale. Les autorités locales ne rapportent aucune victime ni aucune hausse de la radioactivité, mais l'AIEA exprime sa profonde préoccupation. En Israël, Benjamin Netanyahou est sur le point d'atteindre son objectif, éliminer tous les responsables des attaques terroristes du 7 octobre. Le premier ministre israélien a tenu ses propos ce dimanche après la mort d'Ezzedine Al-Haddad, le commandant de la branche armée du Hamas, tué pendant une frappe aérienne à Gaza. Enfin, un club de fin sur la Ligue 1, c'est terminé. Le multiplex décisif de la 34e et dernière journée se jouait hier soir avec 9 matchs en simultané. Malgré leur lourde défaite face à Auxerre et Lens, Lille et Lyon ont validé leur billet européen. Le LOSC s'est qualifié de son côté en Ligue des Champions. L'OL jouera le tour préliminaire. Grâce à son succès 3-1 contre Rennes, Marseille prend la Ligue Europa aux Bretons. Et puis Nice est tenu en échec par Metz et termine barragiste et va donc affronter Saint-Etienne. Pas de résultat pour le match entre Nantes et Toulouse, définitivement interrompu après un envahissement de terrain par les fans.
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0: Eh bien écoutez, bienvenue, merci de nous avoir rejoints sur Demoiselle, c'est la Saint-Éric aujourd'hui, donc bonne fête au Éric qui nous écoute dans quelques minutes. Vous avez bien sûr rendez-vous avec l'information locale et départementale, Romain Santier pour son éphéméride. On jettera également un petit coup d'œil sur les sports au niveau nationaux et internationaux, ce sera bien sûr tout à l'heure, aux alentours des 7h30 sur l'antenne de Demoiselle avec Anthony Verpillon sur la radio d'ici. Pour le moment, on se réveille. Et on ouvre les yeux avec le titre d'Alex Warren. Voici Fever Dreams.

0: 7h06 sur Demoiselle, Romain Santier s'impatiente. Voici l'éphéméride du jour.
1: L'éphéméride. Nous sommes le lundi 18 mai, le 138e jour de l'année. Nous fêtons aujourd'hui les Eric, les Coralie, les Coralines et les Corinne. Eric est une personne réservée, hein, qui ne dévoile pas facilement ses sentiments. Il a un tempérament décidé, en plus du goût du risque et de l'aventure. Journée internationale des muses.

0: 13 ans. Bon anniversaire à vous aussi, peut-être né un 18 mai. L'éphéméride.
1: Merci Romain, dans quelques instants sur Demoiselle, on reviendra sur la carrière de Francis Cabrel.
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1: L'encre de tes yeux est en programmation sur Demoiselle, il y aura également Zaouf. Titre comme Caroline et puis Emmanuel Bido, bien sûr, entre les deux pour l'information locale et départementale à 7h15.
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5: Sortir en 1981 sur l'album Fragile, l'encre de tes yeux de Francis Cabrel, c'est une balade emblématique de la chanson française. Thème, bien sûr, l'amour impossible et regret d'une relation qui ne peut aboutir, inspirée d'une partie de sa vie personnelle à Francis Cabrel et son éloignement lié à sa carrière. La chanson sera adaptée en espagnol et rencontrera également le même succès qu'en France. Francis Cabrel, l'encre de tes yeux sur Demoiselle.

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1: Et voici l'information locale et départementale sur Demoiselle.
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1: Et nous retrouvons sur Demoiselle les titres de l'info d'ici.
7: Stop à la vénerie sous terre pour les blaireaux. Plusieurs associations de protection de l'environnement dénoncent une période complémentaire de chasse autorisée par la préfecture. Encore plus d'Airbnb à Royan après l'augmentation de la fiscalité locale, constat du président de l'Union des propriétaires immobiliers. Les résidents secondaires louent encore plus leurs biens aux vacanciers pour payer ces nouvelles taxes. Et puis les résultats sportifs du week-end avec Patrick Adrien Sens. Nous reviendrons sur le triathlon de Châtelaillon remporté par Guillaume Belgi, le Nordtech. La météo, un ciel gris et quelques aujourd'hui.
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1: Bonjour Emmanuel.
7: Bonjour à tous. Mobilisons-nous pour protéger les blaireaux de Charente-Maritime. C'est l'appel de Nature Environnement 17, One Voice ou encore la LPO. Pourquoi ? Parce que chaque année, la préfecture de Charente-Maritime prévoit une période complémentaire de vénerie sous terre qui s'ajoute à la période de chasse classique pour tuer des blaireaux. De nombreux départements reculent ou annulent cette période, mais il n'en est rien en Charente-Maritime, déplorent les associations de protection de l'environnement. Leurs responsables dénonce une pratique cruelle qui consiste à déterrer les blaireaux entre mi-mai et mi-septembre et tuer les adultes avec leurs petits. Marie-Claire Poggi est référente départementale de One Voice.
8: Donc la préfecture de Charente-Maritime a autorisé une période complémentaire de vénerie sous terre pour les blaireaux. Ça signifie concrètement, c'est une technique de chasse qui consiste à envoyer des chiens dans les terriers pour localiser les blaireaux. Ensuite, les chasseurs creusent et vont arriver jusqu'à l'animal pour l'extraire vivant après des heures de stress et puis évidemment de souffrance et puis les tuer. Donc c'est une pratique largement dénoncée aujourd'hui par le monde scientifique et associatif pour la souffrance qu'elle inflige. Et donc c'est pour cela que face à cela, donc on est 5 associations, l'ASPAS, One Voice, Nature Environnement 17, Nature en Pays d'Arvers et la LPO. Nous appelons les citoyens à participer à cette consultation publique ouverte jusqu'au 28 mai 2026. Ah, c'est une méthode barbare, une méthode où il y a énormément de souffrance et c'est un complément. Je veux dire, aujourd'hui, ils sont déjà chassés toute l'année. Il y a une période normale. Là, c'est un complément. C'est-à-dire qu'on va pouvoir continuer à les chasser toute l'année, finalement. Et surtout, c'est la période de reproduction. Donc, on va en plus, attaquer les familles de blaireaux et on va détruire des familles qui sont en gestation, donc les femelles qui sont en gestation.
7: Yann Fontaine, chef du service eau et biodiversité à la direction départementale des territoires et de la mer, rappelle que le blaireau n'est pas une espèce protégée et que la mesure de vénerie sous terre s'impose.
9: Le blaireau est à l'origine de dégâts aux cultures, mais également, comme c'est un animal qui creuse des terriers, qui est à l'origine de dégâts sur les infrastructures. Il est également porteur de maladies qui peuvent se transmettre aux animaux domestiques et notamment aux élevages bovins. Donc il y a une nécessité d'avoir une régulation de cet animal. Or, c'est un animal qui a des mœurs principalement nocturnes et donc qui est difficilement chassable la journée à tir. Et c'est pour cela que l'exercice de la vénerie sous terre est important pour pouvoir chasser le blaireau. Le blaireau est une espèce chassable. Il n'est absolument pas protégé et donc c'est une espèce qui est classée chassable et les modalités de chasse du blaireau sont définies par le code de l'environnement.
7: Et les associations de protection de l'environnement soulignent enfin que le 24 février dernier, la Cour administrative d'appel de Bordeaux a tranché en leur faveur en considérant que cette période correspond à une phase où les jeunes sont encore dépendants de leur mère. Le député Christophe Plassard à la rencontre des habitants de sa circonscription. Ses permanences mobiles dans son camion aménagé sont aujourd'hui de 9h30 à 10h45 à Saint-Sulpice-d'Arnoux, de 11h à midi à Soulignonne, de 13h30 à 14h30 à la Clisse et de 14h45 à 15h45 aux aux Essarts. À Royan, des propriétaires de logements saisonniers en quête d'informations. L'antenne de l'UNPI de Charente-Maritime, Union nationale des propriétaires immobiliers, a organisé une réunion publique à la Maison des associations sur un sujet d'une brûlante actualité, les locations saisonnières. Pas de polémique et de colère, malgré un durcissement des règles envers les propriétaires de logements touristiques type meublé ou Airbnb, mais plutôt des demandes de renseignements sur la loi Lemeur et les nouvelles modalités à Royan. On a notamment parlé obligation déclarative fiscale, classement en meublé de tourisme. Mais un nouveau phénomène paradoxal apparaît. Pour payer l'augmentation de la fiscalité locale de 60%, les résidents secondaires font plus de locations Airbnb, ce qui n'est pas vraiment le but recherché par les élus locaux. Les propriétaires ne sont pas découragés, mais ils s'adaptent, explique Stéphane Guérin, le président de l'UNPI 17 Royan.
10: Découragé, je n'en parlerai pas ce terme-là, parce que les gens qui ont des biens qui ont toujours été destinés à la location saisonnière continuent bien sûr de le faire. Et par contre, on assiste à des nouveaux venus sur ce domaine-là, notamment des résidents principaux qui peuvent louer jusqu'à 120 jours leur résidence principale pour effectivement se faire un peu d'argent. C'est toujours malheureusement une nécessité. Et puis, vous avez les résidents secondaires sur lesquels on a fortement tapé, qui ont été présentés comme un peu comme des mauvais élèves. Et ces gens-là, on les a surtaxés. De ce fait-là, ils sont obligés, puisqu'ils ne vont pas renoncer à l'utilisation en résidence secondaire de leurs biens, à se lancer à faire de la location de type Airbnb, comme on le dit. Voilà.
7: L'UNPI 17 Royan compte environ 120 adhérents. Le chef étoilé Rochelais, Christopher Coutenceau, a été nommé chevalier dans l'Ordre national du mérite par décret présidentiel du 15 mai, publié au journal officiel. Une distinction qui récompense 25 ans d'engagement pour la gastronomie française, son attachement à la pêche durable et son rayonnement international.
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7: Il est 7h23 sur Demoiselle, il est temps de retrouver les résultats sportifs de ce week-end avec Patrick Adriensens.
11: Bonjour à toutes et à tous, un résumé de ce week-end sportif où il y a eu énormément d'exploits. On commence tout d'abord par le volleyball avec vendredi soir la victoire des Pirates de Royan à Reims sur le score de 3-7-0. Les Royennais deviennent donc champions de France de Ligue B et évolueront l'an prochain au plus haut niveau national professionnel. En basket également, le Stade Rochelet a battu le SCAB ou si vous préférez la formation de Saint-Chamond sur le score de 88-76 et du coup participera dans quelques jours au play-in. Et puis bien sûr du rugby avec hier soir en top 14 pour le compte de la 24e journée, l'exploit du Stade Rochelet qui a battu le Stade Toulousain sur le score de 38-10 et qui du coup empoche le point de bonus offensif, un point qui sera particulièrement important. Les Rochelais restent en course pour une place en phase finale. Du handball avec la belle victoire des filles de Onis-Pyrénées à Celles-sur-Belle, 27-24. Elles peuvent ainsi conserver leur place en National 2. Du football avec la très large victoire du football club de Rochefort en Régional 1 face à la Lanterne Rouge, le CA Neuville, sur le score de 12-1. Des Rochefortais qui là aussi peuvent encore espérer se maintenir. Et puis Pyrénées de son côté a battu Neuil-Aubier 2-1, un score un peu plus serré. Pirini assure maintenant sa deuxième place au classement. Et puis nous terminerons avec le triathlon de Châtelaillon, un Half Ironman, on le rappelle, un format L, avec la victoire de Guillaume Belgi de Niort chez les garçons et le succès de Juliette Lucé de Poitiers chez les dames. Juliette Lucé qui du coup réalise le doublé 2025-2026. Voilà donc les principaux résultats sportifs du week-end.
7: Merci Patrick. Et puis hier matin se déroulait la troisième édition du triathlon de La Rochelle. La victoire est revenue à Guillaume Belgi du club de Niort. Il s'impose en 3h53. Le triathlète nortais a construit sa victoire dans la partie vélo.
12: Ouais, c'est ça, ouais. Là, bah, ce parcours, je le connais bah, maintenant presque par cœur pour y être venu trois fois. Et ouais, aujourd'hui, tout a bien souri.
11: Alors, vous ne sortez pas premier de la natation, c'est sur le vélo après que vous faites la différence assez rapidement d'ailleurs.
12: Oui, c'est ça, ouais. J'ai vite, au bout de 20 km, pris la tête. J'ai fait un gros départ vélo, et enfin, j'ai fait un gros vélo dans l'ensemble. Donc, ouais, j'ai vite pris la tête et après j'ai géré mon effort au mieux en perdant pas de temps.
11: Alors, la fin de l'épreuve, quand même, sous la pluie, ça c'était un peu moins drôle.
12: Oui, il y a eu, bah, c'est les conditions météo, on fait un sport d'extérieur, donc faut l'accepter. Heureusement que c'est pas arrivé pendant le vélo, parce que ça aurait été un peu plus embêtant. Mais ouais, même en course à pied, bon, ça calme un peu, quoi, d'avoir des rafales de vent et de pluie dans la tête.
7: Et puis un mot du championnat du monde de Joëlette qui se déroulait samedi aussi à Châtelaillon. Il a rassemblé plus de 1000 spectateurs et 87 équipes au total. Et c'est l'équipe Lamispin qui a remporté la compétition.
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7: C'est la grisaille du lundi, hein, Mickaël.
1: Eh bien oui, hein, ce matin, le temps reste instable avec de faibles averses sur une grande partie du département. Les pluies seront généralement faibles et passagères. Le littoral, notamment Royan, Oléron et Île-de-Ré, profitent déjà de quelques petites éclaircies. Les températures, 8 degrés du côté de Chagny-Saint-Jean-d'Angély, 9 degrés à Échillé actuellement et Saint-Hippolyte, 10 degrés à la ou alors encore à cause 11 degrés sur Oléron à Dolus. Le vent sera faible de secteur sud-ouest. Cet après-midi, les averses deviendront de plus en plus rares avec une amélioration progressive du temps. On aura de belles apparitions du soleil et toujours des passages nuageux. Les températures pour les maximales, 17 degrés à prévoir pour cet après-midi. Du beau temps mardi après-midi, voire mercredi, et des températures en hausse à suivre.
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7: Merci d'avoir suivi cette édition. Très bonne matinée sur Demoiselle.
1: Voici le rembrandt I'll be there for you. À suivre également l'information sport sur Demoiselle avec Anthony Verpillon. Et puis Zao dans quelques instants avec Comme Caroline, 7h28.

0: I'll be there for you à l'instant sur Demoiselle. Ça vous rappelle de bons souvenirs forcément avec la série Friends.
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0: Et voici Anthony Verpillon. Bonjour Anthony.
4: Bonjour à toutes et à tous. On débute avec la 34e et dernière journée de Ligue 1 qui se disputait hier soir. Le verdict a été rendu pour cette saison 2025-2026. Parmi les grands enseignements, Lille et Lyon se qualifient pour la prochaine Ligue des Champions. Malgré leur défaite à domicile, Lille a perdu 2-0 contre Auxerre qui se sauve miraculeusement en Ligue 1. Mais cette défaite n'empêche pas les Lillois de terminer 3e du championnat. Car Lyon, de son côté, a volé en éclats à domicile contre Lens, victorieux 4-0. Pour parachever sa saison exceptionnelle terminée à la deuxième place. Les Lyonnais finissent eux quatrième et disputeront le tour préliminaire de la Ligue des Champions en août. En attendant et en regardant vers le bas du classement, les descentes de Metz et Nantes étaient actées, mais le match entre Nantes et Toulouse a rapidement été interrompu. La faute à des jets de fumigènes sur la pelouse de la part des supporters nantais furieux de cette nouvelle descente du club. Des fumigènes lancés également sur la pelouse à Nice qui termine barragiste et affrontera Saint-Étienne la semaine prochaine pour espérer se sauver en Ligue 1. En attendant, les Niçois disputent la finale de la Coupe de France vendredi face à Lens au Stade de France. Notez également la victoire du Havre à Lorient 2-0, le succès anecdotique du PSG du Paris FC contre le PSG de buts à 1, mais aussi le prolifique Strasbourg-Monaco qui a vu 9 buts et s'est concrétisé par la victoire strasbourgeoise 5-4 après avoir été mené 4-1 dans la partie. En rugby, La Rochelle a fait chuter Toulouse hier soir en clôture de la 24e et antépénultième journée de Top 14. Succès Rochelet à 38 à 10 face au leader du top 14. Notez qu'Antoine Dupont s'est blessé à l'échauffement. Au classement, cette victoire permet à La Rochelle d'espérer de nouveau le top 6 qualificatif pour les phases finales. Et en cyclisme, Jonas Vingegaard s'est adjugé la 9e étape du Giro hier après-midi au sommet du Corno à l'Escalé en devançant Félix Gall dans le dernier kilomètre. Afonso Eulalio reste en rose à l'entame de cette deuxième semaine de course. Et puis toujours en Italie, Yannick Sinner a remporté le Masters 1000 de Rome hier face à Casper Ruud. Victoire de 7-6-4, 6-4 à une semaine de Roland-Garros. Très belle journée de sport.
0: Merci Anthony, rendez-vous dans une heure sur Demoiselle.
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0: Top Kazakh et ses pronostics, 8h passées de 33 minutes. Claude M.C. Solar avec Zao, c'est le titre comme Caroline. Excellent réveil à l'écoute des programmes de Demoiselle. Regarde.

0: 7h36 sur Demoiselle. Si vous êtes turfiste, c'est votre moment à vous. Voici Tom Kazak et les pronostics.
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2: Bonjour, bonjour à tous. Direction le sud de la France et les 2000 mètres de la piste en gazon à l'hippodrome de Marseille-Borély à l'occasion du Quintet Plus de ce lundi 18 mai 2026. Il réunira 16 galopeurs âgés de 4 ans et au-dessus. La location sera de 50 900 euros et le départ prévu vers 13h55. En tête de notre sélection, le 8, Marc Verst vient de prouver son retour en forme. Il peut mettre tout le monde d'accord. Celui 14, Infa Sommer, qui fera logiquement partie des grands favoris de cette épreuve. Le 9, Amédras, va évoluer dans son jardin ici même. Le 12, Goway, pris de mieux en mieux, placé sur l'échelle des valeurs. Et enfin, l'As, Court Pluvix, pris à sa juste valeur dans cette épreuve. Il complétera notre sélection. Une sélection que vous pouvez retrouver sur ma chaîne YouTube Tom Kazak, les pronostics hippiques avec mes dernières minutes. Donc notre choix aujourd'hui, premier le 8, Marc Verst. Second le 14, Infa Sommer. Troisième le 9, Amédras. Quatrième le 12, Goway. Cinquième, l'As, Court Pluvix. Le second choix, le 11. Le 3. Et le 2, et à vous la fortune!
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0: Lynn Marley dans l'instant sur Demoiselle à suivre, Charlotte Carnan. Dans le prochain quart d'heure, bien sûr, avec son titre Tant pis pour elle sur Demoiselle. L'horoscope aux côtés de Caroline Cameret, c'est juste après la pause.
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0: Avant de retrouver l'expresso de l'info aux côtés d'Emmanuel Bidot, on va s'arrêter sur l'horoscope du jour avec Caroline Kemmerich.
1: Bonjour à tous, bienvenue pour votre horoscope de ce lundi 18 mai où nous avons une lune en Gémeaux. Les béliers, encore une journée dynamique où vous allez pouvoir voir du monde et même pour la plupart vous amuser. Détente de rigueur. Certains ont la possibilité de voyager. Les taureaux, lundi où vous allez jouer les maîtres de cérémonie, où votre organisation va faire des émules. À vous les bonnes idées, les challenges à relever et les réussites. Pour les gémeaux, cette lune dans votre signe qui vous permet d'aller faire un tour et d'aller voir du monde. Surtout faites en sorte de vous entourer de jeunesse, de personnes qui vous vont bien et qui vous aiguent la vie. Les cancers, Jupiter dans votre signe vous fait du bien à l'âme. La famille, les enfants, votre amour du moment, tout cela est important et vous apporte de la joie. Prenez. Pour les lions, dans une période un peu bizarre où la nostalgie familiale a une grande place, vous avez l'occasion de sortir, de voir du monde et de passer une journée un peu plus agréable. Pour les vierges, ce sont vos émotions diverses et variées qui vous prennent la tête. Alors vous êtes bien entouré et que vous avez des possibilités de sortir pour ça, pour passer une journée plus légère. Les balances, pour vous c'est différent, vous feriez mieux de vous éloigner de la famille et de profiter des amitiés, de l'entourage et même de nouvelles connaissances pour vous égayer la vie. Les scorpions, la famille, vos amis, ceux que vous aimez en général sont très importants pour vous en ce moment. Vous vous investissez pour eux et ils le voient et vous en sont reconnaissants. Les sagittaires, Saturne, Neptune en bélier vous font du bien, vous donnent du dynamisme, vous donnent envie d'aller de l'avant, de faire des choses attrayantes. Donc voyez du monde et partagez. Pour les capricornes, attention, deuxième décan, vous avez besoin de liberté et pourriez bien faire des choix dans ce sens-là et lâcher quelqu'un de proche. Vous avez besoin d'air et de lâcher des gens toxiques. Pour les verseaux, ceux du début réfléchissent à leur vie, les autres ont besoin de voir du monde, de changer d'air et d'aller en visite à droite, à gauche, dans des endroits inconnus ou de fréquenter de nouvelles personnes. Pour les poissons, même si certains se lèvent du pied gauche ce matin, cela passe vite et vous vous sentez vite fait, bien fait, entouré et prêt pour de nouvelles aventures avec ceux que vous aimez. Je vous souhaite une excellente journée sur Demoiselle. À demain.
0: Merci Caroline. On vous donne bien sûr rendez-vous également dans une heure pour les retardataires pour l'horoscope.
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7: Mobilisons-nous pour protéger les blaireaux de Charente-Maritime, c'est l'appel de Nature Environnement 17, One Voice ou encore la LPO. Pourquoi ? Parce que chaque année, la préfecture de Charente-Maritime prévoit une période complémentaire de vénerie sous terre qui s'ajoute à la période de chasse classique pour tuer des blaireaux. De nombreux départements reculent ou annulent cette période, mais il n'en est rien. En Charente-Maritime, déplorent les associations de protection de l'environnement. Le chef du service eau et biodiversité à la direction des départemental des territoires et de la mer rappelle que le blaireau n'est pas une espèce protégée et que la mesure de vénerie sous terre s'impose. Le député Christophe Plassard à la rencontre des habitants de sa circonscription. Ses permanences mobiles dans son camion aménagé sont aujourd'hui à Saint-Sulpice-d'Arnoux de 9h30 à 10h45, à Soulignon de 11h à midi, cet après-midi à Laclis de 13h30 à 14h30, les Essarts de 14h45 à 15h45. À Royan, des propriétaires de logements saisonniers en quête d'information. L'antenne de l'UNPI a organisé une réunion publique à la Maison des Associations sur un sujet d'une brûlante actualité, les locations saisonnières. Pas de polémique ni de colère malgré un durcissement des règles envers les propriétaires de logements touristiques type meublé ou Airbnb. Mais un nouveau phénomène paradoxal apparaît. Pour payer l'augmentation de la fiscalité locale de 60% à Royan, les résidents secondaires font plus de locations en Airbnb, ce qui n'est pas vraiment le but recherché par les élus locaux. locaux. Les propriétaires ne sont pas découragés, mais ils s'adaptent, explique Stéphane Guérin, le président. Nous l'entendrons. Le chef étoilé Rochelet, Christopher Coutançou, a été nommé chevalier dans l'Ordre national du mérite par décret présidentiel du 15 mai dernier, publié au Journal officiel. Une distinction qui récompense 25 ans d'engagement pour la gastronomie française, son attachement à la pêche durable et son rayonnement international. Trier, peser, composter, un slogan au cœur d'un défi présenté ce matin de 9h à 11h sur la place Colbert à Rochefort. Les associations Circulaire et Alter Gaïa organisent une matinée d'animation gratuite autour du tri et du compostage des biodéchets destinés aux professionnels du territoire. Il s'agit d'encourager les bonnes pratiques de tri et de promouvoir la valorisation des déchets organiques.
0: 7h passées de 52 minutes sur Demoiselle, nous retrouvons la météo marine.
7: Il n'y a pas de bulletin météo spécial. Nous avons une nouvelle perturbation atlantique abordant le golfe de Gascogne. Les prévisions pour aujourd'hui, vent d'ouest à sud-ouest, 2 à 4 Beaufort, une mer agitée, une houle de nord-ouest 1,50 m à 2 m, un ciel très nuageux avec une bonne visibilité localement moyenne sous les averses. Pour la nuit prochaine, vent de sud à sud-ouest, 2 à 4 Beaufort, une mer agitée, une houle d'ouest à nord-ouest 1,50 m à 2 m, un ciel très nuageux, une visibilité moyenne. À Royan, aujourd'hui, la mer basse à 12h40. Sera haute à 18h59, coefficient de marée 99 et 97.
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0: Merci Emmanuel, on vous retrouve bien sûr tout à l'heure pour un prochain rendez-vous de l'information locale et départementale. Comme promis, Charlotte Cardin.

0: Too Much Heaven, à l'instant sur Demoiselle, hein, vous avez bien sûr reconnu le titre des Bee Gees sur Demoiselle. Hein. Merci de votre fidélité, bon réveil, on aurait dû se coucher plus tôt, c'est bien sûr jusqu'à 9h, il est déjà 8h sur Demoiselle. Hein. 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
0: Et voici bien sûr l'essentiel de l'actualité, hein, nationale et internationale sur Demoiselle. C'est aux côtés de la rédaction. Et Frédéric Fouquier. Bonjour Frédéric.
2: Bonjour, la création d'un délit pour la conduite sous protoxyde d'azote, des mesures contre les free parties ou bien encore des sanctions plus dures contre les rodéos urbains. Il s'agit de la loi Riposte. Les sénateurs vont entamer ce lundi des discussions qui vont durer 3 jours. Fin de parcours pour le MV Ondus, attendu ce lundi au port de Rotterdam aux Pays-Bas, près d'un mois et demi après l'apparition des symptômes chez les premières victimes de l'antivirus. Parallèlement, le Canada vient de confirmer un premier cas positif. Des fouilles qui vont reprendre dans Lyon ce lundi dans la forêt de Rouvray, surnommée les Bois de l'Horreur. Les enquêteurs retournent sur ce site baptisé le cimetière d'Émile Louis. Ils espèrent y découvrir les corps de 5 des disparus de Lyon, victimes du tueur en série mort en 2013. Gérald Darmanin en Algérie ce lundi. Le ministre de la Justice doit y rencontrer son homologue algérien. Une visite officielle avec un objectif clair, rétablir les relations judiciaires entre la France et l'Algérie. Des échanges bilatéraux qui vont se poursuivre dans les prochains jours avec le déplacement cette fois en France du ministre algérien de l'Intérieur. Il ne restera plus rien, c'est la menace de Donald Trump. Le président américain perd patience, estime que le temps presse alors que les négociations entre les deux pays peinent à avancer. De son côté, l'Iran a estimé qu'aucune concession concrète n'avait été faite par les États-Unis. Et puis en Israël, Benjamin Netanyahu affirme être sur le point d'atteindre son objectif majeur, éliminer tous les responsables des attaques terroristes du 7 octobre. Le Premier ministre israélien qui a tenu ses propos ce dimanche après la mort d'Ezzedine Al-Haddad, le commandant de la branche armée du Hamas, tué lors d'une frappe aérienne à Gaza. Enfin, il y avait du football hier avec 9 matchs en simultané, le multiplex décisif de la 34e et dernière journée de Ligue 1 qui se jouait. Malgré leur lourde défaite face à Auxerre-Lens, Lille et Lyon valident leur ticket européen. Le LOSC se qualifie en Ligue des Champions. L'OL jouera le tour préliminaire. Grâce à son succès 3-1 contre Rennes-Marseille, chiffre de son côté la Ligue Europa au Breton. Enfin, Nice a été tenu en échec par Metz et termine barragiste et va affronter Saint-Etienne. Pas de résultat du côté du match Nantes-Toulouse. Une décision était attendue après l'interruption du match alors que les supporters ont envahi le terrain.
0: Merci Frédéric, un rendez-vous bien sûr tout à l'heure sur Demoiselle, vous serez à nos côtés, ce sera à 9h, l'information locale et départementale aux côtés d'Emmanuel Bidot, ce sera à 8h15.
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1: Nous sommes le lundi 16 mai, le 18 mai, pardonnez-moi, bienvenue, merci de m'avoir rejoint sur Demoiselle. C'est une nouvelle matinée ensemble sur votre radio en Charente-Maritime, l'essentiel de l'actualité locale et départementale. C'est bien sûr avec Emmanuel Bidot sur Demoiselle, vous avez rendez-vous avec lui à 8h15 sur l'antenne de la radio d'ici. N'oubliez pas également qu'on va jeter un petit coup d'œil, mais ça va être rapide, et bien tout simplement sur l'éphéméride du jour avec Romain Sentier sur Demoiselle, et pour la musique c'est Soirée Mondaine, voici Oria.

0: Les soirées mondaines sur Demoiselle Doria, 8h passées de 6 minutes, on retrouve Romain Santier.
1: L'éphéméride. Nous sommes le lundi 18 mai, le 138e jour de l'année. Nous fêtons aujourd'hui les Eric, les Coralie, les Coralines et les Corinne. Eric est une personne réservée hein, qui ne dévoile pas facilement ses sentiments. Il a un tempérament décidé en plus du goût du risque et de l'aventure. Journée internationale des musées aujourd'hui. Allez, l'anniversaire du joueur de tennis mais aussi chanteur Yannick Noah, 66 ans. Jack Johnson, musicien, mais en plus il est surfeur, 51 ans. Elena Noguera, 57 ans. Bon anniversaire à l'humoriste Popek, 91 ans. La

0: La suite, bien sûr, après la pause publicitaire sur Demoiselle. À tout de suite.
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2: Le morceau est sorti en 1986 sur l'album On The Beach. C'est bien sûr le single On The Beach de Chris Rea que vous allez redécouvrir. Il nous offre un soft rock inspiré par l'île de Formentera à côté d'Ibiza. Rea a en fait vécu là-bas avec son épouse Joanne, qu'elle a rencontré en 1960. Ils ont nourri donc une dimension numérique, romantique dans ce fameux morceau. Un morceau souvenir donc pour Chris Rea, On The Beach 1986 sur Demoiselle. Et puis à suivre l'information locale et départementale avec Emmanuel Bidot.

0: Chris Rea sur Demoiselle on the Beach, à l'instant sur la radio d'ici. Demoiselle est dans On aurait dû se coucher plus tôt.
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0: Et nous retrouvons bien sûr les titres de l'info d'ici sur Demoiselle.
7: Stop à la vénerie sous terre pour les blaireaux. Plusieurs associations de protection de l'environnement dénoncent une période complémentaire de chasse autorisée par la préfecture. Encore plus d'Airbnb à Royan après l'augmentation de la fiscalité locale. Constat du président de l'Union des propriétaires immobiliers, les résidents secondaires louent encore plus leurs biens aux vacanciers pour payer ces nouvelles taxes. Et puis les résultats sportifs du week-end avec Patrick Adriensens. Nous reviendrons également sur la victoire du Stade Rochelet en rugby face à Toulouse. La météo, un ciel gris et quelques gouttes aujourd'hui.
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0: Le journal avec vous Emmanuel, bonjour.
7: Bonjour Mickaël, bonjour à tous. Mobilisons-nous pour protéger les blaireaux de Charente-Maritime. C'est l'appel de Nature Environnement 17, One Voice ou encore la LPO. Pourquoi ? Parce que chaque année, la préfecture de Charente-Maritime prévoit une période complémentaire de vénerie sous terre qui s'ajoute à la période de chasse classique pour tuer des blaireaux. De nombreux départements reculent ou annulent cette période, mais il n'en est rien. Charente-Maritime déplore les associations de protection de l'environnement. Leur responsable dénonce une pratique cruelle qui consiste à déterrer les blaireaux entre mi-mai et mi-septembre et à tuer les adultes avec leurs petits. Marie-Claire Poggi, référente départementale de One Voice.
9: Donc la préfecture de Charente-Maritime a autorisé une période complémentaire de vénerie sous terre pour les blaireaux. Ça signifie concrètement, c'est une technique de chasse qui consiste à envoyer des chiens dans les terriers pour localiser les blaireaux. Ensuite, les chasseurs creusent et vont arriver jusqu'à l'animal pour l'extraire vivant après des heures de stress et puis évidemment de souffrance, et puis les tuer. Donc c'est une pratique largement dénoncée aujourd'hui par le monde scientifique et associatif pour la souffrance qu'elle inflige. Et donc c'est pour cela que face à cela, donc, on est 5 associations, l'ASPAS, One Voice, Nature Environnement 17, Nature en Pays d'Arvers et la LPO. Nous appelons les citoyens à participer à cette consultation publique ouverte jusqu'au 28 mai 2026. Ah, c'est une méthode barbare, une méthode très, où il y a énormément de souffrance et c'est un complément. Je veux dire, aujourd'hui, ils sont déjà chassés toute l'année, il y a une période normale. Là, c'est un complément. C'est-à-dire qu'on va pouvoir continuer à les chasser toute l'année, finalement. Et surtout, c'est la période de reproduction. Donc, on va en plus, attaquer les familles de blaireaux et on va détruire des familles qui sont en gestation, donc les femelles qui sont en gestation.
7: Yann Fontaine, chef du service eau et biodiversité à la direction départementale des territoires et de la mer, rappelle que le blaireau n'est pas une espèce protégée et que la mesure de vénerie sous terre s'impose.
10: Le blaireau est à l'origine de dégâts aux cultures, mais également, comme c'est un animal qui creuse des terriers, qui est à l'origine de dégâts sur les infrastructures. Il est également porteur de maladies qui peuvent se transmettre aux animaux domestiques et notamment aux élevages bovins. Donc il y a une nécessité d'avoir une régulation de cet animal. Or, c'est un animal qui a des mœurs principalement nocturnes et donc qui est difficilement chassable la journée à tir. Et c'est pour cela que l'exercice de la vénerie sous terre est important pour pouvoir chasser le blaireau. Le blaireau est une espèce chassable. Il n'est absolument pas protégé et donc c'est une espèce qui est classée chassable. Et les modalités de chasse du blaireau sont définies par le code de l'environnement.
7: Les associations de protection de l'environnement soulignent enfin que le 24 février dernier, la Cour administrative d'appel de Bordeaux a tranché en leur faveur en considérant que cette période correspond à une phase où les jeunes sont encore dépendants de leur mère. Le député Christophe Plassard à la rencontre des habitants de sa circonscription. Ses permanences mobiles dans un camion aménagé sont aujourd'hui de 9h30 à 10h45 à Saint-Sulpice-d'Arnoux, de 11h à midi à Soulignolles, de 13h30 à 14h30 à La Clisse et de 14h45 à 15h45 aux Essarts. Loire. À Royan, des propriétaires de logements saisonniers en quête d'informations. L'antenne de l'UNPI de Charente-Maritime, Union Nationale des Propriétaires Immobiliers, a organisé une réunion publique à la Maison des Associations sur un sujet d'une brûlante actualité, les locations saisonnières. Pas de polémique et de colère malgré un durcissement des règles envers les propriétaires de logements touristiques type meublé ou Airbnb, mais plutôt des demandes de renseignements sur la loi Lemeur et les nouvelles modalités à Royan. On a notamment parlé obligation déclarative fiscale classement en meublé de tourisme. Mais un nouveau phénomène paradoxal apparaît. Pour payer l'augmentation de la fiscalité locale de 60%, les résidents secondaires font plus de locations en Airbnb, ce qui n'est pas vraiment le but recherché par les élus locaux. Les propriétaires ne sont pas découragés, mais ils s'adaptent, explique Stéphane Guérin, le président. Et pour éviter de payer les surtaxes locales, certains propriétaires sont tentés de faire passer leur résidence secondaire en résidence principale. Stéphane Guérin dit ne pas connaître de cas particuliers à Royan et il souligne les risques encourus face au fisc.
11: Je n'en ai pas connaissance parce que pour l'instant, effectivement, c'est des gens qui choisissent de passer en résidence principale pour échapper effectivement à la surtaxation. Le problème, c'est qu'aujourd'hui, pas vu, pas pris, parce que si vous êtes un résident principal, ça veut dire que vous devez fiscalement y résider pendant 8 mois de l'année. Et donc, je pense que ces gens-là peuvent un jour ou l'autre, si les services fiscaux ont des moyens d'investigation pour savoir qu'ils ne sont pas là, en fait, les 8 mois de l'année, est-ce qu'il n'y aura pas une reclassification de leurs biens en résidence secondaire?
12: Les consommations d'eau, d'électricité, ça parle?
11: Tout à fait, ça peut parler, effectivement. Vous citez les choses auxquelles je pensais et que je ne citais pas, mais effectivement, aujourd'hui, je ne sais pas si les services fiscaux en ont déjà les moyens ou vont avoir l'idée d'avoir les moyens et de pouvoir le réaliser. Je ne sais pas s'ils ont accès à vos consommations parce que pour l'instant, ce sont des données qui sont privées, mais peut-être elles deviendraient publiques. Je ne sais pas du tout.
7: Stéphane Guérin, le président de l'UNPI 17 Royan.
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7: Et on retrouve tout de suite les résultats sportifs de ce week-end avec Patrick Adriensens.
13: Bonjour à toutes et à tous, un résumé de ce week-end sportif où il y a eu énormément d'exploits. On commence tout d'abord par le volleyball avec vendredi soir la victoire des Pirates de Royan à Reims sur le score de 3-7-0. Les Royennais deviennent donc champions de France de Ligue B et évolueront l'an prochain au plus haut niveau national professionnel. En basket également, le Stade Rochelet a battu le SCAB ou si vous préférez la formation de Saint-Chamond sur le score de 88-76 et du coup participera dans quelques jours au play-in. Et puis bien sûr du rugby avec hier soir en top 14 pour le compte de la 24e journée, l'exploit du Stade Rochelet qui a battu le Stade Toulousain sur le score de 38-10 et qui du coup empoche le point de bonus offensif, un point qui sera particulièrement important. Les Rochelais restent en course pour une place en phase finale. Du handball avec la belle victoire des filles de Onis-Pyrénées à Celles-sur-Belle, 27-24. Elles peuvent ainsi conserver leur place en National 2. Du football avec la large, très large victoire du football club de Rochefort en Régional 1 face à la Lanterne Rouge, le CA Neuville, sur le score de 12-1. Des Rochefortais qui là aussi peuvent encore espérer se maintenir. Et puis Périgny de son côté a battu Neuil-Aubier 2-1, un score un peu plus serré. Pyrénées assure maintenant sa deuxième place au classement. Et puis nous terminerons avec le triathlon de Châtelaillon, un Half Ironman, on le rappelle, un format L, avec la victoire de Guillaume Belgi de Niort chez les garçons et le succès de Juliette Lucet de Poitiers chez les dames. Juliette Lucet qui du coup réalise le doublé 2025-2026. Voilà donc les principaux résultats sportifs du week-end.
7: Et puis vous évoquiez le rugby, Patrick, la victoire hier soir face à Toulouse sur le score de 38-10 relance totalement le Stade Rochelet dans sa course à la qualification en phase finale. Jules Favre pouvait savourer lors de la conférence de presse.
14: Ouais, complètement. Je pense qu'on était un petit peu stressés. Pas pris par l'événement, mais voilà, on sentait qu'on... Les gestes n'étaient pas justes, tout était un peu approximatif. Et le staff nous a dit de nous calmer et d'être plus propre et de garder les ballons et que ça allait le faire, ça allait passer. Je pense que le premier essai a déclenché la suite. On a pris un peu plus de confiance et on a réussi à aller jouer chez eux et à jouer le rugby qu'on joue les dernières semaines. Donc forcément, c'était une super entame de match.
7: Rendez-vous maintenant dans deux semaines pour le déplacement à Montauban. Et puis un mot du championnat du monde de Joëlette qui se déroulait samedi aussi à Châtelaillon. Il a rassemblé plus de 1000 spectateurs et 87 équipes au total. Et c'est l'équipe Lamispin qui a remporté la compétition.
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7: C'est gris, hein.
0: Bah oui, hein, c'est gris, hein, ce matin, le temps reste instable avec de faibles averses sur une grande partie du département, des pluies qui seront généralement faibles et passagères. Le littoral notamment est en train de bénéficier de quelques éclaircies à l'heure actuelle si vous êtes du côté d'Oléron, Royan, l'île de Ré. Et quelques éclaircies entre deux passages nuageux bien sûr. Les températures, 8 degrés à Chagny-Saint-Jean-d'Angély, 9 degrés à Saint-Hippolyte-et-Chilé, 10 degrés du côté de la Jarricose, jusqu'à 11 degrés du côté de Dolus. D'Oléron. Cet après-midi, les averses deviendront plus rares. Une amélioration progressive avec alternance de nuages et d'éclaircies. Les températures jusqu'à 17 degrés cet après-midi à l'intérieur des terres. Du beau temps, on vous prévoit soit à partir de demain, mardi, ou alors mercredi matin, dernier délai.
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7: Merci d'avoir suivi cette édition, très bon début de semaine sur Demoiselle.
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0: Écoutez, bienvenue, hein, merci de nous avoir rejoints sur Demoiselle. 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
0: Et à 8h30, le sport avec Anthony Verpillon. Bonjour Anthony.
18: Bonjour à toutes et à tous. On débute avec la 34e et dernière journée de Ligue 1 qui se disputait hier soir. Le verdict a été rendu pour cette saison 2025-2026. Parmi les grands enseignements, Lille et Lyon se qualifient pour la prochaine Ligue des Champions. Malgré leur défaite à domicile, Lille a perdu 2-0 contre Auxerre qui se sauve miraculeusement en Ligue 1. Mais cette défaite n'empêche pas les Lillois de terminer 3e du championnat. Car Lyon, de son côté, a volé en éclats à domicile contre Lens, victorieux à 4-0. Pour parachever sa saison exceptionnelle terminée à la deuxième place. Les Lyonnais finissent eux quatrième et disputeront le tour préliminaire de la Ligue des Champions en août. En attendant et en regardant vers le bas du classement, les descentes de Metz et Nantes étaient actées, mais le match entre Nantes et Toulouse a rapidement été interrompu. La faute à des jets de fumigène sur la pelouse de la part des supporters nantais furieux de cette nouvelle descente du club. Des fumigènes lancés également sur la pelouse à Nice qui termine barragiste et affrontera Saint-Etienne la semaine prochaine pour espérer se sauver en Ligue 1. En attendant, les Niçois disputent la finale de la Coupe de France vendredi face à Lens au Stade de France. Notez également la victoire du Havre à Lorient 2-0, le succès anecdotique du PSG du Paris FC contre le PSG de buts à 1, mais aussi le prolifique Strasbourg-Monaco qui a vu 9 buts et s'est concrétisé par la victoire strasbourgeoise 5-4 après avoir été mené 4-1 dans la partie. En rugby, La Rochelle a fait chuter Toulouse hier soir en clôture de la 24e et antépénultième journée de Top 14. Succès à Rochelet à 38-10 face au leader du top 14. Notez qu'Antoine Dupont s'est blessé à l'échauffement. Au classement, cette victoire permet à La Rochelle d'espérer de nouveau le top 6 qualificatif pour les phases finales. Et en cyclisme, Jonas Vingegaard s'est adjugé la 9e étape du Giro hier après-midi au sommet du Corno à l'Escalé en devançant Félix Gall dans le dernier kilomètre. Afonso Eulalio reste en rose à l'entame de cette deuxième semaine de course. Et puis toujours en Italie, Yannick Sinner a remporté le Masters 1000 de Rome hier face à Casper Ruud. Victoire en 2-7, 6-4. 6-4 à une semaine de Roland-Garros. Très belle journée de sport.
0: Merci Anthony. On reparlera sport bien sûr dans nos prochains rendez-vous de l'information locale et départementale avec Patrick Adrien Sens. Dans quelques instants, en attendant, c'est pas un souvenir de Demoiselle avec Céline Dion. Voici Jenny et Tame Impala, le titre Dracula.

0: Dalvin Pala sur Demoiselle, hein, c'est bien sûr Jenny avec Dracula sur Demoiselle, le single. Dans quelques instants, Céline Dion comme promis, Tom Kazak pour ses pronostics, 8h35.
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2: Bonjour, bonjour à tous. Direction le sud de la France et les 2000 mètres de la piste en gazon à l'hippodrome de Marseille-Borély à l'occasion du Quintet Plus de ce lundi 18 mai 2026. Il réunira 16 galopeurs âgés de 4 ans et au-dessus. L'allocation sera de 50 900 euros et le départ prévu vers 13h55. En tête de notre sélection, le 8, Marc Verst vient de prouver son retour en forme. Il peut mettre tout le monde d'accord. Celui 14, Infa Summer, qui fera logiquement partie des grands favoris de cette épreuve. Le 9, Amédras, va évoluer dans son jardin ici même. Le 12, Goway, pris de mieux en mieux, placé sur l'échelle des valeurs. Et enfin, l'As court plus vite, pris à sa juste valeur dans cette épreuve. Il complétera notre sélection. Une sélection que vous pouvez retrouver sur ma chaîne YouTube Tom Kazak, les pronostics hippiques avec mes dernières minutes. Donc notre choix aujourd'hui, premier le 8, Marc Verst. Second le 14, l'Infa Summer. Troisième le 9, Amédras. Quatrième le 12, Goway. Cinquième, l'As court plus vite. Le second choix, le 11. Le 3. Et le 2, et à vous la fortune!
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0: En attendant, c'est pas hein, sur Demoiselle, c'était bien sûr Céline Dion sur la radio d'ici dans quelques minutes. Vous avez rendez-vous avec Caroline Cameret et l'horoscope auparavant. Lundi, qu'est-ce qu'il y a à la télé? Voici le programme.
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2: Allez, on commence avec ce soir sur TF1, l'été 36. Nous sommes à Nice en août 36. Alors que les premiers congés payés sont en place, quatre femmes voient leur destin se mêler. Les ouvriers en liesse et les bourgeois méprisants s'affrontent. Eugénie, ouvrière syndiquée au passé tourmenté, tente de protéger son fils Louis des ombres de son histoire. Léonie, jeune auxiliaire de police fraîchement débarquée aux côtés du commissaire Raven, se bat pour sauver son père condamné à mort. Blanche, épouse mondaine, cache une liaison interdite avec le procureur Adrien Jacquard. Enfin, Giulia, gouvernante discrète du palace Riviera, lutte pour préserver sa fille d'un lourd secret. France 2, meurtre au paradis. France 3, Bonnard, Pierre et Marthe. Nous sommes à Paris en 1893. Marthe de Mélinis, jouée par Cécile de France, hein, une jeune femme talentueuse spécialisée dans la confection de fleurs artificielles, croise le chemin de Pierre Bonnard, joué par Vincent Macaigne, hein, un peintre en pleine ascension. Séduit par sa beauté et son esprit, Pierre la choisit comme modèle. Lançons ainsi une relation tumultueuse mais passionnée. Canal+, Paris Police 1910, M6, Marie au premier regard, Arte, Victoria Abril dans Talon Aiguille, France 4, La Haine et W9, Armageddon. Voilà, je vous laisse faire votre choix et par avance, une belle soirée devant votre télévision.
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0: À 8h47 sur Demoiselle, Caroline Kemré et son horoscope.
1: Bonjour à tous, bienvenue pour votre horoscope de ce lundi 18 mai où nous avons une lune en Gémeaux. Les béliers, encore une journée dynamique où vous allez pouvoir voir du monde et même pour la plupart vous amuser. Détente de rigueur. Certains ont la possibilité de voyager. Les taureaux, lundi où vous allez jouer les maîtres de cérémonie, où votre organisation va faire des émules. À vous les bonnes idées, les challenges à relever et les réussites. Pour les gémeaux, cette lune dans votre signe qui vous permet d'aller faire un tour et d'aller voir du monde. Surtout faites en sorte de vous entourer de jeunesse, de personnes qui vous vont bien et qui vous aiguent la vie. Les cancers, Jupiter dans votre signe vous fait du bien à l'âme. La famille, les enfants, votre amour du moment, tout cela est important et vous apporte de la joie. Prenez. Pour les lions, dans une période un peu bizarre où la nostalgie familiale a une grande place, vous avez l'occasion de sortir, de voir du monde et de passer une journée un peu plus agréable. Pour les vierges, ce sont vos émotions diverses et variées qui vous prennent la tête. Alors vous êtes bien entouré et que vous avez des possibilités de sortir pour ça, pour passer une journée plus légère. Les balances, pour vous c'est différent, vous feriez mieux de vous éloigner de la famille et de profiter des amitiés, de l'entourage et même de nouvelles connaissances pour vous égayer la vie. Les scorpions, la famille, vos amis, ceux que vous aimez en général sont très importants pour vous en ce moment. Vous vous investissez pour eux et ils le voient et vous en sont reconnaissants. Les sagittaires, Saturne, Neptune en bélier vous font du bien, vous donnent du dynamisme, vous donnent envie d'aller de l'avant, de faire des choses attrayantes. Donc voyez du monde et partagez. Pour les capricornes, attention, deuxième décan, vous avez besoin de liberté et pourriez bien faire des choix dans ce sens-là et lâcher quelqu'un de proche. Vous avez besoin d'air et de lâcher des gens toxiques. Pour les Verseaux, ceux du début réfléchissent à leur vie, les autres ont besoin de voir du monde, de changer d'air et d'aller en visite à droite à gauche dans des endroits inconnus ou de fréquenter de nouvelles personnes. Pour les poissons, même si certains se lèvent du pied gauche ce matin, cela passe vite et vous vous sentez vite fait, bien fait, entouré et prêt pour de nouvelles aventures avec ceux que vous aimez. Je vous souhaite une excellente journée sur Demoiselle, à demain.
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1: 8h50 sur Demoiselle, on s'intéresse bien sûr à l'Expresso de l'Info avec Emmanuel Bidot.
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4: Mobilisons-nous pour protéger les blaireaux de Charente-Maritime. C'est l'appel de Nature Environnement 17, One Voice ou encore la LPO. Pourquoi ? Parce que chaque année, la préfecture de Charente-Maritime prévoit une période complémentaire de vénerie sous terre qui s'ajoute à la période de chasse classique pour tuer des blaireaux. De nombreux départements reculent ou annulent cette période, mais il n'en est rien en Charente-Maritime, déplorent les associations de protection de l'environnement. La DDTM, Direction départementale des territoires et de la mer, rappelle que le blaireau n'est pas une espèce protégée et que la mesure de vénerie sous terre s'impose. Le député Christophe Plassard à la rencontre des habitants de la circonscription de Royan-Marennes-Oléron. Ses permanences mobiles dans son camion aménagé sont aujourd'hui de 9h30 à 10h45 à Saint-Sulpice-d'Arnoux, de 11h à midi à Soulignoles, de 13h30 à 14h30 à la Clisse, de 14h45 à 15h45 aux Essarts. À Royan, des propriétaires de logements saisonniers en quête d'information, l'antenne de l'UNPI, Union Nationale des Propriétaires Immobiliers, a organisé une réunion publique à la Maison des Associations sur un sujet d'une brûlante actualité, les locations saisonnières. Pas de polémique ni de colère, malgré un durcissement des règles envers les propriétaires de logements touristiques type meublé ou Airbnb, mais plutôt des demandes de renseignements sur la loi Lemeur et les nouvelles modalités à Royan. Mais un nouveau phénomène paradoxal apparaît. Pour payer l'augmentation de la fiscalité locale de 60% à Royan, les résidents secondaires font plus de locations en Airbnb, ce qui n'est pas vraiment le but recherché par les élus locaux. Le chef étoilé Rochelais, Christopher Coutenceau, a été nommé chevalier dans l'Ordre national du mérite par décret présidentiel du 15 mai dernier et publié au Journal officiel. Une distinction qui récompense 25 ans d'engagement pour la gastronomie française, son attachement à la pêche durable et son rayonnement international. Trier, peser, composter, un slogan au cœur d'un défi présenté ce matin de 9h à 11h sur la place Colbert à Rochefort. Ça commence dans quelques minutes. Les associations Circulaire et Alter Gaïa organisent une matinée d'animation gratuite autour du tri et du compostage des biodéchets destinée aux professionnels du territoire.
1: Merci Emmanuel. On jette un coup d'œil maintenant sur la météo marine.
4: Il n'y a pas de bulletin météo spécial. Nous avons une nouvelle perturbation atlantique abordant le golfe de Gascogne. Les prévisions pour aujourd'hui, vent d'ouest à sud-ouest 2 à 4 Beaufort, une mer agitée avec une houle de nord-ouest 1,50 m à 2 m. Un ciel très nuageux avec quelques averses, une visibilité localement moyenne. Pour la nuit prochaine, vent de sud-ouest 2 à 4 Beaufort, une mer agitée, une houle de nord-ouest 1,50 m à 2 m. Un ciel très nuageux avec une visibilité moyenne. À Royan, aujourd'hui, la mer basse à 12h40. Sera août à 18h59, coefficient de marée, gros 99 et 97.
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1: L'information locale et départementale revient dans les matinales de Demoiselle à 9h30 et 10h30 aux côtés de la rédaction. Matinales d'ailleurs sur le 107 qui seront présentées par Cyril Thomas sur le bassin Marennes-Oléron.

0: Laurent vous le dit sur Demoiselle, idéal simplifié un instant sur la radio d'ici et dont on aurait dû se coucher plus tôt. Fin.
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0: Écoutez, bienvenue, hein. Merci de nous avoir rejoints sur Demoiselle, votre radio. Il est déjà 9h, vous êtes en plein cœur des matinales. Hein.
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0: Bonjour, une nouvelle cyberattaque a déploré le réseau Gîtes de France, confirme avoir été victime d'un vol de données personnelles samedi. L'incident fait suite au piratage de Pierre et Vacances et de Bellambra revendiqué par le même hacker. Aucune coordonnée bancaire n'a été dérobée, mais l'attaque pourrait concerner plus de 389 000 clients, exposant leur nom, courriel et numéro de téléphone. Une plainte va être déposée. La création d'un délit pour la conduite sous protoxyde d'azote, des mesures contre les free parties ou bien encore des sanctions plus dures contre les rodéos urbains. Il s'agit de la loi Riposte. Les sénateurs vont entamer ce lundi des discussions qui vont durer pendant 3 jours. Fin de parcours pour le MV Ondus, attendu ce matin au port de Rotterdam, aux Pays-Bas, près d'un mois et demi après l'apparition des symptômes chez la première victime de l'antivirus. Parallèlement, le Canada vient de confirmer son premier cas positif. Dans Lyon, les fouilles reprennent ce lundi dans la forêt de Rouvray, surnommée les Bois de l'Horreur. Les enquêteurs retournent sur ce site baptisé le cimetière des Mille Louis, en espérant y découvrir les corps de 5 des disparus de Lyon, victimes du tueur en série mort en 2013. Gérald Darmanin à Alger, ce lundi, le ministre de la Justice doit y rencontrer son homologue algérien pour réchauffer les relations entre la France et l'Algérie. Les échanges bilatéraux vont se poursuivre dans les prochains jours avec le déplacement, cette fois en France, du ministre algérien de l'Intérieur. Il ne restera plus rien de l'Iran. Une nouvelle menace de Donald Trump. Le président américain estime que le temps presse alors que les négociations entre les deux pays sont au point mort. De son côté, l'Iran estime qu'aucune concession concrète n'a été faite pour le moment par les États-Unis. Et puis en Israël, le premier ministre Benjamin Netanyahou affirme être sur le point d'atteindre l'un de ses objectifs majeurs après la mort du commandant de la branche armée du Hamas, l'élimination de tous les responsables des attaques terroristes du 7 octobre. En football, c'était le grand soir hier, 9 matchs en simultané pour le clap de fin de la Ligue 1, le multiplex décisif de la 34e et dernière journée qui se joue avec Lille et Lyon qui ont validé leur billet européen. Grâce à son succès 3-1 contre Rennes, Marseille prend la Ligue Europa au Breton, Nice est tenu en échec par Metz et termine barragiste et va affronter Saint-Etienne. On attend une décision dans le match Nantes-Toulouse interrompu par les supporters.
1: Merci Frédéric, on vous retrouve bien sûr dès demain matin à partir de 6h.
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0: Come out of my soul, à l'instant sur Demoiselle, c'est bien sûr les Modern Talking sur la radio d'ici dans quelques minutes. On va s'intéresser à votre agenda loisir, on jettera également un petit coup d'œil sur l'information locale et départementale. Côté musique, Joe. Il y aura également Louise Attaque avec Je t'emmène au vent et puis Daisy, pardon.
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0: Bienvenue sur Demoiselle et dans les matinales.
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0: à Louise Attaque sur Demoiselle, je t'emmène devant.
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0: À 20h30 au cinéma Lido de Royan, projection Notre Voyage en Tanzanie, un documentaire qui invite le public à découvrir le grand parc du nord de la Tanzanie. C'est absolument à voir, l'entrée est gratuite, mais les réservations sont obligatoires pour assister à cette soirée organisée dans une ambiance conviviale et passionnante. Demain, partez à la découverte de Talmont sur Gironde avec la visite guidée Le Talon du Monde. Cette balade commentée d'une heure trente vous emmènera à travers les ruelles pittoresques du village, classé parmi les plus beaux villages de France, jusqu'à la célèbre église romane Saint-Radegonde dominant l'estuaire de la Gironde. Réservation obligatoire auprès de Royan Atlantique. Le spectacle Shower Power débarque à Saujon. C'est dans le cadre du 46e mai musical Saujon Midi. Ce concert original est entièrement a cappella et il promet une soirée pleine d'humour et de performances vocales étonnantes. Six artistes revisitent des classiques de la musique avec des arrangements décalés et une mise en scène burlesque autour de l'univers de la salle de bain. Ah bah oui, c'est demain, mardi 20h30 à la Salicorne. Attention, mercredi, ne manquez pas une animation nature intitulée « À la découverte des chants d'oiseaux » et organisée à Saintes, une sortie qui invite les participants à apprendre à reconnaître les oiseaux simplement grâce à leur chant. C'est absolument à voir. Plus d'informations auprès de vos offices de tourisme en Saintonge.
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0: La nouveauté Demoiselle, c'est Pardon, Daisy.

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1: Rugby hier soir au stade Marcel de Flandre. Le stade Rochelet recevait le stade Toulousain pour le compte de la 24e journée du top 14. Les Maritimes, auteurs d'un match magnifique, l'emportent 38 à 10 et arrachent le bonus offensif. Patrick Adriensens.
2: Une rencontre qui débute par un festival de fautes d'en avant et de ballons perdus d'un côté comme de l'autre. À croire que l'enjeu du match pour les deux équipes est équivalent à celui d'une finale. Les Rochelais se libèrent les premiers par un essai de Kanté Samba qui plonge en force en terre promise. Trois minutes plus tard, Greg Aldry double la mise. La Rochelle mène alors 14 à 0. Les champions de France peinent et jouent même à 14 contre 15 suite au carton jaune de Paul Malaise. Les Maritimes tiennent même le bonus offensif provisoire avec un troisième essai d'Oscar Gigou. Cette fois, à 21 à 0 à la pause, l'affaire se présente bien mais la qualité du banc toulousain fait peur. Peu de temps après la reprise, Toulouse débloque à son tour son compteur par un essai du capitaine Jacques Willis. En suivant, Hugo Mola fait entrer Julien Marchand, Cyril Baye, Nooto Saito et Dorian Aldeguerri. Du lourd, du très très lourd du côté des Toulousains. Des Toulousains qui restent donc dangereux, mais la défense des hommes de Ronan O'Gara est intraitable. Suite à une pénalité de Le Garec, les jaunes et noirs mènent alors 24 à 10. À un quart d'heure du coup de sifflet final, les supporters y croient. Toulouse tire alors ses dernières cartouches. Romain Ntamack remplace Ramos. Mais dans la minute qui suit, une percée de Jules Favre relayée par Le Garec envoie Andy Timo à l'essai. La Rochelle tient de nouveau le bonus offensif et pour assurer le coup, Adrien Séguré va aller inscrire le cinquième essai en véritable filou. La Rochelle s'impose donc avec les 5 points et ne compte plus donc 5 petits points de retard sur le 6e, l'équipe de Clermont. Une place en barrage est donc encore largement possible pour les Rochelais.
1: Et dans 2 semaines, les Rochelais se rendront à Montauban.
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4: Les pluies restent généralement faibles ce matin et passagères. C'est sur le littoral, sur Royan, Oléron, l'île de Ré, qu'il y a quelques belles éclaircies à l'heure actuelle. Les températures jusqu'à 11 degrés pour les maximales. Cet après-midi, les averses deviendront plus rares avec une amélioration progressive du temps. Les températures 15 à 17 degrés pour cette deuxième partie de journée. Du beau temps, mais vraiment un franc et beau soleil. Mardi après-midi, voire mercredi matin.
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0: Étienne Dao à l'instant sur Demoiselle. Dans quelques minutes, Gaëtan Roussel en programmation sur Demoiselle avec le titre Tout s'en va. Il y aura également le journal des People à 9h40. À tout de suite.
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0: Théo Urbain, mais aussi Elton John, Yuan Fang en programmation sur Demoiselle. Hein, c'est la programmation des matinales jusqu'à 10h auparavant. Allez, 9h passées de 52 minutes. On va s'intéresser forcément au journal des People.
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2: On parle de Dua Lipa qui n'est pas contente. Elle porte plainte contre le groupe sud-coréen spécialisé dans la fabrication de produits électroniques. Samsung, quoi. Et donc Dua Lipa réclame 15 millions de dollars. Elle reproche à Samsung d'avoir utilisé son image. En fait, elle explique avoir découvert l'utilisation d'une photo d'elle en juin 2025 sur des boîtes de téléviseurs vendues aux États-Unis. Du coup, elle affirme avoir alors immédiatement demandé à Samsung de cesser d'utiliser ce cliché qui aurait été pris en 2024 lors d'un festival. Et toujours selon Dua Lipa, le groupe a rejeté sa demande de cessation d'utilisation. Et donc la réponse de la marque a été méprisante et désinvolte.

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1: Mais écoutez, bienvenue, hein. Merci de nous avoir rejoints sur Demoiselle. Vous êtes en plein cœur des matinales, il est déjà 10h sur votre radio. Quoi.
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1: Voici donc l'essentiel de l'actualité nationale et internationale avec Marion Nigoul.
3: Bonjour à tous. De nouvelles fouilles reprennent à Rouvray, dans l'Yonne, près d'Auxerre, sur les traces d'Émile Louis. Le tueur en série y avait enterré 7 jeunes femmes handicapées. 2 corps seulement ont été retrouvés jusque-là, mais les familles espèrent encore. Nouvelle cyberattaque. Le réseau Gîte de France confirme avoir été victime d'un vol de données personnelles samedi. L'incident fait suite au piratage de Pierre et Vacances et de Bellambra, revendiqué par un même hacker. Rêve parti et rodéo urbain exaspère les Français. Le Sénat examine donc à partir d'aujourd'hui le projet de loi Riposte porté par le ministre de l'Intérieur, Laurent Nunez. Le texte veut durcir les sanctions. Le vote solennel est prévu le 26 mai. La défense française change d'échelle. L'Assemblée nationale reprend aujourd'hui l'examen de la programmation militaire 2024-2030. Le budget doit atteindre 436 milliards d'euros avec plus de munitions et de drones. Paris envoie un signal d'apaisement à Alger. Le ministre de la Justice, Gérald Darmanin, se rend aujourd'hui en Algérie. Objectif, relancer la coopération judiciaire et évoquer le cas de Christophe Glaize, ce journaliste emprisonné. Donald Trump, lui, hausse le ton face à l'Iran. Sur son réseau social, le président américain affirme qu'il ne restera plus rien de l'Iran si Téhéran ne signe pas un accord avec les États-Unis, alors que les négociations entre les deux pays continuent de patiner. Et conséquence du conflit qui s'éternise au Moyen-Orient, les prix des carburants continuent de flamber. En France, Sébastien Lecornu annoncera jeudi une nouvelle batterie d'aide. Seule certitude, il n'y aura pas d'aide généralisée. Le foot et la Ligue 1 qui a dévoilé son épilogue hier. Si Paris est champion, Lens et Lille seront en Ligue des champions. Lyon devra passer par le tour préliminaire et l'OM sera en Europa League. Dans le fond du classement, Le Havre et Auxerre sont maintenus. C'est Nice qui disputera le barrage face à Saint-Etienne. Une rencontre qui sera décalée à cause de la finale de Coupe de France la semaine prochaine. Enfin, notez que la soirée a été chaotique à Nantes où le match face à Toulouse a été suspendu après l'envahissement de terrain des supporters.
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0: Francis Cabrel sur Demoiselle, ma place dans le trafic, l'événement L'essai de secours, deuxième édition, c'est ce samedi 23 mai à partir de 10h30 le matin au stade municipal de Tenay-Charente. Des démonstrations d'accidents de la route par les équipes Challenge Secours du 10-17. Vous avez également des démonstrations de secours en milieu périlleux et bien d'autres choses encore à vous faire découvrir. Les journées festives rugby et pompiers, ça se passe au stade municipal de Tenay-Charente à côté de Rochefort. Dans quelques instants, Jetlag, ce sera bien sûr le titre de Louisa, mais aussi Kate Bush. Avec Babouchka dans quelques instants. Et puis bien sûr, rendez-vous avec votre agenda loisir à 10h20.
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0: Kate Bush hein, sur Demoiselle avec Babouchka, à 10h passées de 21 minutes.
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0: On va au cinéma Lido de Royan ce soir 20h30, notre voyage en Tanzanie, un documentaire qui invite le public à découvrir les grands parcs du nord de la Tanzanie. Attention, c'est gratuit mais sur réservation, pensez à aller au cinéma Lido de Royan ce soir. Demain, partez à la découverte de Talmon avec cette visite guidée, le Talon du Monde, pardonnez-moi. C'est une balade commentée d'1h30 dans l'un des plus beaux villages de France. Réservation obligatoire auprès de Royan Atlantique. Le spectacle Shower Power débarque à Saujon. C'est dans le cadre du 46e mai musical Saujon Midi, un concert original et entièrement a cappella avec 6 artistes qui revisitent des classiques de la musique et des arrangements complètement décalés avec une mise en scène burlesque. Mercredi, à partir de 9h, une animation nature intitulée La découverte des chants d'oiseaux est organisée du côté de Saintes. Le spectacle en apparence, lui, se déroule mercredi également à 19h30 au théâtre de la Coupe d'Or à Rochefort. Une création mêlant chansons et théâtre qui interroge sur l'identité, les codes vestimentaires et la pression sociale. Là également, pensez à réserver vos places au théâtre de la Coupe d'Or à Rochefort. 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La musique pour vous accompagner, Maëlle, voici Tic Tac sur la radio d'ici.

0: Illuminés un instant sur Demoiselle avec Jorge sur la radio d'ici. Demoiselle, le 20, il est déjà 10h30 pour l'information locale et départementale, le flash. Emmanuel Bidot sur la radio d'ici.
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8: Bonjour à tous, c'est tout d'abord à Saint-Georges-des-Coteaux, près de Saintes, un piéton renversé par un poids lourd. L'accident s'est produit sur la route départementale 137 vers 9h tout à l'heure à hauteur du lieu-dit Bois-Vacheron. L'homme est dans un état grave, l'hélicoptère Dragon 17 se rend sur place, 11 pompiers sont mobilisés avec les médecins du SMUR. La circulation est coupée le temps de l'intervention des secours. Mobilisons-nous pour protéger les blaireaux de Charente-Maritime, c'est l'appel de Nature Environnement 17, One Voice ou encore la LPO. Pourquoi ? Parce que chaque année, la préfecture de Charente-Maritime prévoit une période complémentaire de vénerie sous terre qui s'ajoute à la période de chasse classique pour tuer des blaireaux. De nombreux départements reculent ou annulent cette période, mais il n'en est rien en Charente-Maritime, déplorent les associations de protection de l'environnement. Leurs responsables dénoncent une pratique cruelle qui consiste à déterrer les blaireaux entre mi-mai et mi-septembre et tuer les adultes avec leurs petits. Yann Font chef du service eau et biodiversité à la direction départementale des territoires et de la mer, rappelle que le blaireau n'est pas une espèce protégée et que la mesure de vénerie sous terre s'impose. Le député Christophe Plassard à la rencontre des habitants de la 5e circonscription Royan-Marraine-Oléron. Ses permanences mobiles dans son camion aménagé sont aujourd'hui de 11h à midi à Soulignonne, de 13h30 à 14h30 à la Clis et de 14h45 à 15h45 aux Essarts. À Royan, des propriétaires de logements saisonniers en quête d'informations. L'antenne de l'UNPI de Charente-Maritime, Union Nationale des Propriétaires Immobiliers, a organisé une réunion publique à la Maison des Associations sur un sujet d'une brûlante actualité, les locations saisonnières. Pas de polémique et de colère malgré un durcissement des règles envers les propriétaires de logements touristiques type meublé ou Airbnb, mais plutôt des demandes de renseignements sur la loi Lemeur et les nouvelles modalités à Royan. Mais un nouveau phénomène paradoxal apparaît. Pour payer l'augmentation de la fiscalité locale de 60%, les résidents secondaires font plus de locations en Airbnb, ce qui n'est pas vraiment le but recherché par les élus locaux. Les propriétaires ne sont pas découragés, mais ils s'adaptent, explique Stéphane Guérin, le président de l'UNPI de Royan. Nous l'entendrons tout à l'heure dans notre journal. Le chef étoilé Rochelais Christopher Coutenceau a été nommé chevalier dans l'Ordre national du mérite par décret présidentiel du 15 mai dernier, publié au journal officiel. Une distinction qui récompense 25 ans d'engagement pour la gastronomie française, son attachement à la pêche durable et son rayonnement international. Et puis, trier, peser, composter, un slogan au cœur d'un défi présenté en ce moment sur la place Colbert à Rochefort. Les associations Circulaire et Alter Gaïa organisent une matinée d'animation gratuite autour du tri et du compostage des biodéchets destinés aux professionnels du territoire. Il s'agit d'encourager les bonnes pratiques de tri et de promouvoir la valorisation des déchets organiques. On passe maintenant aux nouvelles du ciel.
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8: C'est une belle journée d'octobre, Michael.
0: Ah bah oui, ça c'est sûr et certain. Et pourtant, on est au mois de mai. Bon allez, ça va augmenter les températures d'ici mercredi, voire jeudi. On devrait avoir de belles températures, un beau ciel bleu. En tout cas, on va avoir encore une fois des passages nuageux, une température fraîche, hein, jusqu'à 17 degrés à prévoir cet après-midi. Encore quelques petites pluies, ça et là, en Charente-Maritime. Cet après-midi, que nenni, peu de pluie, mais quelques passages nuageux et surtout quelques très belles éclaircies, des températures jusqu'à 17 degrés à prévoir. Du beau temps comme promis, mardi après-midi, voire mercredi.
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0: C'est Katy Perry sur Demoiselle dans quelques minutes, Superbus, mais aussi Métronomie, sans oublier Pierre Demar. Il est déjà 10h passé de 40 minutes.
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0: 10h52 sur Demoiselle, les métros booming à l'instant sur la radio d'ici avec Creeping. À suivre Pierre Demar avec Je pense à vous. Voici votre météo marine avec Emmanuel Bidouf.
1: Il n'y a pas de bulletin météo spécial. Nous avons une nouvelle perturbation atlantique abordant le golfe de Gascogne. Les prévisions pour aujourd'hui, vent d'ouest à sud-ouest, 2 à 4 Beaufort, une mer agitée, une houle de nord-ouest 1,50 m à 2 m, un ciel très nuageux avec une bonne visibilité localement moyenne sous les averses. Pour la nuit prochaine, vent de sud à sud-ouest, 2 à 4 Beaufort, une mer agitée, une houle d'ouest à nord-ouest 1,50 m à 2 m, un ciel très nuageux, une visibilité moyenne. À Royan, aujourd'hui, la mer basse à 12h40. Sera haute à 18h59, coefficient de marée 99 et 97.
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0: Hunting High and Low sur Demoiselle, c'était le groupe AA.
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0: Allez, on s'arrête deux minutes pour un peu d'informations nationales et internationales sur Demoiselle et à suivre les matinales. Il est déjà 11h.
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0: Bonjour à tous, Gérald Darmanin est à Alger ce lundi. Le ministre de la Justice doit y rencontrer son homologue algérien pour réchauffer les relations entre la France et l'Algérie. Les échanges bilatéraux se poursuivront dans les prochains jours avec le déplacement, cette fois en France, du ministre algérien de l'Intérieur. De nouvelles fouilles reprennent à Rouvray, dans l'Yonne, près d'Auxerre, sur les traces d'Émile Louis. Le tueur en série y avait enterré 7 jeunes femmes handicapées. 2 corps seulement ont été retrouvés jusque-là. Les familles espèrent encore. Nouvelle cyberattaque. Le réseau Gîtes de France confirme avoir été victime d'un vol de données personnelles samedi. L'incident fait suite au piratage de Pierre et Vacances et de Bellambra, revendiqué par un même hacker. Et c'est dans ce contexte que l'on apprend qu'un coup de filet massif a été réalisé contre la cybercriminalité. Une opération menée avec 13 pays d'Afrique du Nord et du Moyen-Orient qui a conduit à l'arrestation de 201 personnes et l'identification de près de 4000 victimes selon Interpol aujourd'hui. L'opération a permis de saisir des appareils utilisés pour mener des arnaques aux faux placements financiers, des cyberattaques ou encore du phishing. Patrick Bruel a pris la parole hier soir après de nouvelles plaintes pour viol. Le chanteur et comédien a publié un message sur ses réseaux sociaux pour nier toute contrainte sexuelle. Il conteste la plainte déposée par l'animatrice Flavie Flamand pour des faits datant de 91. L'artiste affirme qu'il n'envisage pas de quitter la scène. En marge du Festival de Cannes, le patron de Canal+, Maxime Sada, annonce qu'il ne veut plus travailler avec les signataires d'une tribune contre Vincent Bolloré. Des professionnels du cinéma à l'image de Juliette Binoche avaient dénoncé l'emprise grandissante du milliardaire. Le collectif Zappé Bolloré estime que cette menace confirme ses craintes sur le manque d'indépendance de la chaîne. Le sport et la Ligue 1 qui a dévoilé son épilogue hier. Si Paris est champion, Lens et Lille seront en Ligue des champions. Lyon devra passer par le tour préliminaire et l'OM sera en Europa League. Dans le fond du classement, Le Havre et Auxerre sont maintenus. Et c'est Nice qui disputera le barrage face à Saint-Étienne.
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0: 11h passé de 20 minutes sur Demoiselle dans quelques instants. On met la capuche avec Elena, il y aura ici Melle Reddick Brooks et Tom Kazak pour les pronostics. Auparavant, ce sont vos annonces.
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0: L'essai de secours, nouvelle édition, ce samedi au stade municipal de Tonnet-Charente à partir de 10h30. Démonstration de l'équipe de secours en milieu périlleux et manœuvre incendie par les jeunes sapeurs-pompiers du 10-17. Match de rugby de gala, animation toute l'après-midi avec voiture en simulation d'accidents tonneaux et chocs frontaux. Des surprises vous attendent également, c'est ce samedi. Des dansants dimanche à la salle des fêtes de Merpin dès 14h30 avec Génération Musette organisée par Prod Artiste. Entrée avec goûter et verre de l'amitié à 12 €, nouveau, impossibilité du plateau repas entre 12h30 et 13h30 pour 16 €, pensez à réserver 06 81 07 53 92. Rando Loisirs 17 organise la Super Frérie à Saint-Hippolyte les 6 et 7 juin prochains. Manège tout le week-end, le samedi baptême en Harley-Davidson, expo de vieilles voitures, animation country et soirée entre côtes à partir de 19h30, suivi d'un feu d'artifice le dimanche, vide-grenier de 5h30 du matin à 18h avec grillade le midi. Renseignements réservation 06 73 69 16 46. À Tédançon en Saint-Hilaire de Villefranche, dimanche 14h30 19h30 avec l'orchestre Les Baladins. L'entrée est à 12 € avec pâtisserie l'entracte, 05 46 95 38 73 pour plus d'informations. Course de la générosité à Soubise, course de 5-10 km, marche de 5 km, bike and run de 10 km avec chronomètre électronique. C'est le 14 juin, n'oubliez pas de vous inscrire dès maintenant, les bénéfices seront reversés au profit du foyer des tournesols de l'ADEI, inscription sur chronomètre.com. 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Attention, place limitée. Expo photo, l'art de bâtir du GPPR du groupe photo du Pays Royannais à la Galerie Saint-Étienne de Vaux-sur-Mer. C'est jusqu'au 29 juin. Le club patchwork de la Côte de Beauté organise son exposition avec Tombola à l'espace commercial jusqu'au 20 mai. Tous les jours de 10h à 18h à la salle Equinox, parking de la mairie à Vaux-sur-Mer. L'entrée est libre. Puis enfin, les réservations sont ouvertes pour la randonnée semi-nocturne de Saint-Vaise du 30 mai prochain. Parcours de 11 km en repas par étape. Départ libre de 18h30 à 20h. Inscription avant ce 26 mai auprès de Lydie au 06 02 23 42 92.

0: Meredith Brooks sur Demoiselle, à suivre Teddy Swim et Games. Auparavant, c'est Tom Kazak.
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2: Bonjour, bonjour à tous. Direction le sud de la France et les 2000 mètres de la piste en gazon à l'hippodrome de Marseille-Borély à l'occasion du Quintet Plus de ce lundi 18 mai 2026. Il réunira 16 galopeurs âgés de 4 ans et au-dessus. La location sera de 50 900 euros et le départ prévu vers 13h55. En tête de notre sélection, le 8, Marc Verst vient de prouver son retour en forme. Il peut mettre tout le monde d'accord. Celui 14, Infa Sommer, qui fera logiquement partie des grands favoris de cette épreuve. Le 9, Amédras, va évoluer dans son jardin ici même. Le 12, Goway, pris de mieux en mieux, placé sur l'échelle des valeurs. Et enfin, l'As court plus vite, pris à sa juste valeur dans cette épreuve. Il complétera notre sélection. Une sélection que vous pouvez retrouver sur ma chaîne YouTube Tom Kazak, les pronostics hippiques avec mes dernières minutes. Donc notre choix aujourd'hui, premier le 8, Marc Verst. Second le 14, Linfa Sommer. Troisième le 9, Amédras. Quatrième le 12, Goway. Cinquième, l'As court plus vite. Le second choix, le 11. Le 3. Et le 2, et à vous la fortune!
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1: Allez, on commence avec ce soir sur TF1, l'été 36. Nous sommes à Nice en août 36. Alors que les premiers congés payés sont en place, quatre femmes voient leur destin se mêler. Les ouvriers en liesse et les bourgeois méprisants s'affrontent. Eugénie, ouvrière syndiquée au passé tourmenté, tente de protéger son fils Louis des ombres de son histoire. Léonie, jeune auxiliaire de police fraîchement débarquée aux côtés du commissaire Raven, se bat pour sauver son père condamné à mort. Blanche, épouse mondaine, cache une liaison interdite avec le procureur Adrien Jacquard. Enfin, Giulia, gouvernante discrète du palace Riviera, lutte pour préserver sa fille d'un lourd secret. France 2, Meurtre au paradis. France 3, Bonnard, Pierre et Marthe. Nous sommes à Paris en 1893. Marthe de Mélinis, jouée par Cécile de France, hein, une jeune femme talentueuse spécialisée dans la confection de fleurs artificielles, croise le chemin de Pierre Bonnard, joué par Vincent Macaigne, hein, un peintre en pleine ascension. Séduit par sa beauté et son esprit, Pierre la choisit comme modèle. Lançons ainsi une relation tumultueuse mais passionnée. Canal+, Paris Police 1910, M6, Marie au premier regard, Arte, Victoria Abril dans Talon Aiguille, France 4, La Haine et W9, Armageddon. Voilà, je vous laisse faire votre choix et par avance, une belle soirée devant votre télévision.
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0: Charlie Puth à l'instant sur Demoiselle avec Meghan Trainor, c'était bien sûr le titre Marvin Gaye. Dans quelques instants, INXS, mais aussi Pierre Garnier, et puis l'info à partir de midi. Voici la météo marine avec Emmanuel Bidot.
1: Il n'y a pas de bulletin météo spécial. Nous avons une nouvelle perturbation atlantique abordant le golfe de Gascogne. Les prévisions pour aujourd'hui, vent d'ouest à sud-ouest, 2 à 4 Beaufort, une mer agitée, une houle de nord-ouest 1,50 m à 2 m, un ciel très nuageux, avec une bonne visibilité localement moyenne sous les averses. Pour la nuit prochaine, vent de sud à sud-ouest, 2 à 4 Beaufort, une mer agitée, une houle d'ouest à nord-ouest 1,50 m à 2 m, un ciel très nuageux, une visibilité moyenne. À Royan, aujourd'hui, la mer basse à 12h40. Sera haute à 18h59, coefficient de marée 99 et 97.
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1: Vous avez passé cette matinée dans notre compagnie, cette mi-journée, bah également, pourquoi pas, il est déjà midi. Bon appétit, vous êtes sur Demoiselle.
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0: Bonjour à tous, c'est le procès d'un des plus gros narcotrafiquants de France qui s'ouvre aujourd'hui, Félix Benghy, chef présumé du gang Yoda, détenu depuis 10 mois dans la prison de haute sécurité de Vendin-le-Vieil. Il est jugé à partir d'aujourd'hui pour trafic de stupéfiants devant le tribunal correctionnel de Marseille, aux côtés de 19 autres prévenus. De nouvelles fouilles reprennent dans Lyon à Rouvray, près d'Auxerre, sur les traces d'Émile Louis. Le tueur en série y avait enterré 7 jeunes femmes handicapées. 2 corps seulement ont été retrouvés. Les familles espèrent encore. Nouvelle cyberattaque, le réseau Gîtes de France confirme avoir été victime d'un vol de données personnelles samedi. L'incident fait suite au piratage de Pierre et Vacances et de Bellambra, revendiqué par un même hacker. Patrick Bruel a pris la parole hier soir après de nouvelles plaintes pour viol. Le chanteur et comédien a publié un message sur ses réseaux sociaux pour nier toute contrainte sexuelle. Il conteste la plainte déposée par l'animatrice Flavie Flamand pour des faits datant de 91. L'artiste affirme qu'il n'envisage pas de quitter la scène. Gérald Darmanin est à Alger aujourd'hui. Le ministre de la Justice doit y rencontrer son homologue algérien pour réchauffer les relations entre la France et l'Algérie. Les échanges bilatéraux se poursuivront dans les prochains jours avec le déplacement, cette fois en France, du ministre algérien de l'Intérieur. La fin du voyage, le navire de croisière HV Ondius a été détecté. Un foyer d'antivirus a accosté ce matin dans le port néerlandais de Rotterdam. Les 27 membres d'équipage et le personnel médical vont débarquer puis seront placés en quarantaine avant que le bâtiment ne subisse une procédure de désinfection et de nettoyage. Une nouvelle flottille pour Gaza interceptée ce matin au large de Chypre par Israël, selon ses organisateurs. Et puis le rugby avec la 24e journée de Top 14. Toulouse a été corrigée à La Rochelle. Victoire des Maritimes qui restent dans la course aux phases finales, 38-10. Et puis le tournoi des 6 nations féminin, pas de grand chelem pour les Françaises, corrigé par l'Angleterre hier, 43-28.
1: Merci, l'information nationale et internationale revient tout à l'heure à midi et demi. Et voici les titres de ce midi 6. Stop à la vénerie sous terre pour les blaireaux. Plusieurs associations de protection de l'environnement dénoncent une période complémentaire de chasse autorisée par la préfecture. Encore plus d'Airbnb à Royan après l'augmentation de la fiscalité locale. Constat du président de l'Union des propriétaires immobiliers. Les résidents secondaires louent encore plus leurs biens aux vacanciers pour payer ces nouvelles taxes. Invité de ce midi 6, Virginie Rivin, directrice de l'Office de tourisme Rochefort-Océan, avec qui nous évoquerons les nombreux événements de cette saison. Et il y en a. Et puis les résultats sportifs du week-end avec Patrick Adrien-Sens. Nous reviendrons sur le triathlon de Châtelaillon, remporté par le Niortais Guillaume Belgi, et la victoire de La Rochelle en rugby face à Toulouse. La météo, un ciel gris avec quelques gouttes encore cet après-midi. À tout de suite après la pub.

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6: Bonjour à tous, c'est tout d'abord à Saint-Georges-des-Coteaux près de Saintes, un piéton renversé par un poids lourd. L'accident s'est produit sur la route départementale 137 vers 9h ce matin à hauteur du lieu-dit Bois-Vacheron. L'homme âgé de 50 ans est dans un état grave. L'hélicoptère Dragon 17 s'est rendu sur place. Il a évacué la victime à l'hôpital de Poitiers. Le conducteur du poids lourd a été choqué et hospitalisé à Saintes. 11 pompiers sont intervenus sur place ainsi que les médecins du SMUR. La circulation a été coupée le temps de l'intervention des secours. Mobilisons-nous pour protéger les blaireaux de Charente-Maritime. C'est l'appel de Nature Environnement 17, One Voice ou encore la LPO. Pourquoi ? Parce que chaque année, la préfecture de Charente-Maritime prévoit une période complémentaire de vénerie sous terre qui s'ajoute à la période de chasse classique pour tuer des blaireaux. De nombreux départements reculent ou annulent cette période, mais il n'en est rien. Charente-Maritime déplore les associations de protection de l'environnement. Leurs responsables dénoncent une pratique cruelle qui consiste à déterrer les blaireaux entre mi-mai et mi-septembre et tuer les adultes avec leurs petits. Marie-Claire Poggi est référente départementale de One Voice.
7: Donc la préfecture de Charente-Maritime a autorisé une période complémentaire de vénerie sous terre pour les blaireaux. Ça signifie concrètement, c'est une technique de chasse qui consiste à envoyer des chiens dans les terriers pour localiser les blaireaux. Ensuite, les chasseurs creusent et vont arriver jusqu'à l'animal pour l'extraire vivant après des heures de stress et puis évidemment de souffrance et puis les tuer. Donc c'est une pratique largement dénoncée aujourd'hui par le monde scientifique et associatif pour la souffrance qu'elle inflige. Et donc c'est pour cela que face à cela, donc on est 5 associations, l'ASPAS, One Voice, Nature Environnement 17, Nature en Pays d'Arvers et la LPO. Nous appelons les citoyens à participer à cette consultation publique ouverte jusqu'au 28 mai 2026. Ah, c'est une méthode barbare, une méthode très, il y a énormément de souffrance et c'est un complément. Je veux dire, aujourd'hui, ils sont déjà chassés toute l'année. Il y a une période normale. Là, c'est un complément. C'est-à-dire qu'on va pouvoir continuer à les chasser toute l'année, finalement. Et surtout, c'est la période de reproduction. Donc, on va en plus, attaquer les familles de blaireaux et on va détruire des familles qui sont en gestation, donc les femelles qui sont en gestation.
6: Yann Fontaine, chef du service eau et biodiversité à la direction départementale des territoires et de la mer, rappelle que le blaireau n'est pas une espèce protégée et que la mesure de vénerie sous terre s'impose.
8: Le blaireau est à l'origine de dégâts aux cultures, mais également, comme c'est un animal qui creuse des terriers, qui est à l'origine de dégâts sur les infrastructures. Il est également porteur de maladies qui peuvent se transmettre aux animaux domestiques et notamment aux élevages bovins. Donc il y a une nécessité d'avoir une régulation de cet animal. Or, c'est un animal qui a des mœurs principalement nocturnes et donc qui est difficilement chassable la journée à tir. Et c'est pour cela que l'exercice de la vénerie sous terre est important pour pouvoir chasser le blaireau. Le blaireau est une espèce chassable. Il n'est absolument pas protégé et donc c'est une espèce qui est classée chassable et les modalités de chasse du blaireau sont définies par le code de l'environnement.
6: Les associations de protection de l'environnement soulignent enfin que le 24 février dernier, la Cour administrative d'appel de Bordeaux a tranché en leur faveur en considérant

0: durcissement des règles envers les propriétaires de logements touristiques type meublé ou Airbnb, mais plutôt des demandes de renseignements sur la loi Lemeur et les nouvelles modalités à Royan. On a notamment parlé obligations déclaratives, fiscales, classement en meublé de tourisme. Mais un nouveau phénomène paradoxal apparaît. Pour payer l'augmentation de la fiscalité locale de 60%, les résidents secondaires font plus de locations en Airbnb, ce qui n'est pas vraiment le but recherché par les élus locaux. Les propriétaires ne sont pas découragés, mais ils s'adaptent, explique Stéphane Guérin, le président de l'UNPI Royan.
1: Découragés, je n'en pourrais pas ce terme-là, parce que les gens qui ont des biens qui ont toujours été destinés à la location saisonnière continuent bien sûr de le faire. Et par contre, on assiste à des nouveaux venus sur ce domaine-là, notamment des résidents principaux qui peuvent louer jusqu'à 120 jours leur résidence principale pour effectivement se faire un peu d'argent. C'est toujours malheureusement une nécessité. Et puis, vous avez les résidents secondaires sur lesquels on a fortement tapé, qui ont été présentés comme un peu comme des mauvais élèves. Et ces gens-là, on les a surtaxés. De ce fait-là, ils sont obligés, puisqu'ils vont pas renoncer à l'utilisation en résidence secondaire de leurs biens, à se lancer à faire de la location de type Airbnb, comme on le dit. Voilà.
0: Et pour éviter de payer les surtaxes locales, certains propriétaires sont tentés de faire passer leur résidence secondaire en résidence principale. Stéphane Guérin dit ne pas connaître de cas particulier à Royan et il souligne les risques encourus face au fisc.
1: Je n'en ai pas connaissance parce que pour l'instant, effectivement, c'est des gens qui choisissent de passer en résidence principale pour échapper effectivement à la surtaxation. Le problème, c'est qu'aujourd'hui, pas vu, pas pris, parce que si vous êtes un résident principal, ça veut dire que vous devez fiscalement y résider pendant 8 mois de l'année. Et donc, je pense que ces gens-là peuvent un jour ou l'autre, si les services fiscaux ont des moyens d'investigation pour savoir qu'ils ne sont pas là, en fait, les 8 mois de l'année, est-ce qu'il n'y aura pas une reclassification de leurs biens en résidence secondaire?
2: Les consommations d'eau, d'électricité, ça parle?
1: Tout à fait, ça peut parler, effectivement. Vous citez les choses auxquelles je pensais et que je ne citais pas, mais effectivement, aujourd'hui, je ne sais pas si les services fiscaux en ont déjà les moyens ou vont avoir l'idée d'avoir les moyens et de pouvoir le réaliser. Je ne sais pas s'ils ont accès à vos consommations parce que pour l'instant, ce sont des données qui sont privées, mais peut-être elles deviendraient publiques. Je ne sais pas du tout.
0: L'UNPI 17 Royan compte environ 120 adhérents. Le chef étoilé Rochelet, Christopher Coutenceau, a été nommé chevalier dans l'Ordre national du mérite par décret présidentiel du 15 mai, publié au Journal officiel. Une distinction qui récompense 25 ans d'engagement pour la gastronomie française, son attachement à la pêche durable et son rayonnement international. Il est midi 14 sur Demoiselle, on se retrouve dans un instant.
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2: Et on poursuit ce journal avec notre invitée Virginie Rivin, bonjour.
3: Bonjour.
2: Vous êtes directrice de l'Office de tourisme de Rochefort-Océan, merci beaucoup d'avoir répondu à notre invitation. On va parler ensemble de cette saison culturelle, de tous les événements qui vont ponctuer l'été, puis le printemps et l'été 2026 sur le territoire. Peut-être juste avant, dites-nous un petit peu comment se passe l'avant-saison, c'est mitigé ?
3: Alors, oui, c'est un petit peu compliqué. Le mois d'avril n'a pas été un excellent mois en comparaison avec l'année 2025. Même si c'est des vacances qui sont souvent un peu météo-dépendantes, bon, on a le contexte actuel qu'on connaît qui ne favorise pas la prise de congés. Donc au niveau national, mais aussi au niveau des Deux-Charentes et de Rochefort-Océan, on a un recul sur l'hébergement. On a eu quand même de la fréquentation dans les sites de loisirs et des musées. Bon, c'est toujours un petit peu délicat de dire comment se présente une saison pour nos clientèles individuelles. Ce qu'on sait, c'est que bon, on a un pouvoir d'achat qui s'amenuise chez tout le monde. Donc, on est là pour leur proposer aussi des alternatives gratuites, des animations, de l'expérience. Et on espère que ça enfoncera le clou pour que les touristes choisissent notre destination.
2: Alors justement, on va avoir beaucoup d'événements cet été, ce printemps. Est-ce que vous pouvez nous les présenter ?
3: Ben complètement. Alors c'est vrai que ça foisonne cette année, avec un mois de mai qui est déjà bien entamé. Mais par exemple, sur la fin du mois de mai, ne serait-ce que le week-end prochain, on a la Fête de la Nature, qui est une opération nationale, avec notamment un bel événement à la Gripperie Saint-Symphorien. On a notre biennale locale Cigogne en Fête, les arts de rue, donc qui prend place à Saint-Agnan, donc le 22 et le 23 mai à la tombée de la nuit voilà une mise en lumière du village et puis des compagnies, des jeux de lumière, du spectacle de rue, ça va être la fête à Saint-Agnan. En plus, on peut partir de la place Colbert à Rochefort à vélo le vendredi et le samedi soir. Il faut juste s'inscrire. Donc ça, c'est une belle nouveauté dans le cadre de mai à vélo. Et puis, ce mois de mai se clôturera avec les 60 ans du tournage des Demoiselles de Rochefort, déjà. Donc du 29 au 31 mai. Ce que je peux vous en dire, c'est qu'il va y avoir des événements le premier soir au pont transbordeur. Hein. Alors pour ceux qui connaissent le film, pas de surprise. Et puis, le lendemain, place Colbert, des fanfares, des cours de danse ouverts à tous, des choses un petit peu originales et puis un concert pour clôturer le tout. Donc là, on a déjà un mois de mai assez sympa qui a été quand même ponctué par les ponts. En juin, comme d'habitude, on a un mois de juin très très dynamique. Le week-end bien loti du 12 au 14 juin. Donc cette année, Pierre Loti nous amène en Inde. Comme d'habitude, c'est un festival très coloré qui prend place au sein de Rochefort et qui proposera des animations pour les grands et les petits. Le même week-end, on a le festival Vivre la mer, donc chez Grégory Coutenceau. Un festival autour des chefs du groupe Coutenceau, des food trucks, des cours de cuisine, la mouclade géante, bref, on commence à connaître un petit peu tout ça. Et puis, fin juin, Sœurs Jumelles, le festival porté par Julie Gaillet et ses équipes, avec de nombreux concerts, vous avez déjà dû voir programmation quand même assez riche. Et puis, des documentaires qui arrivent, une carte blanche à Cédric Clapiche, la diffusion du film de Podane. Alors, je vais m'arrêter un petit peu là-dessus, sur pourquoi cette diffusion. du film de Peau d'Âne, eh bien, on a la chance à Rochefort, au Musée Hèbre, d'accueillir une très belle œuvre en fait de Jean-Michel Autoniel à partir du 23 juin 2026 jusqu'au 31 janvier 2029. Donc, ça laisse un petit peu de temps aux visiteurs et aux Rochefortais de découvrir. On accueillera le Petit Théâtre de Peau d'Âne de Jean-Michel Autoniel, hein, qui est un artiste sculpteur de renom international. C'est une œuvre qui appartient au Centre Pompidou, qui nous est prêtée pendant les travaux du Centre Pompidou. C'est une œuvre qui est en lien avec Jacques Demy à travers le film Peau d'Âne, mais c'est qui est surtout en lien avec Pierre Loti, puisque c'est Pierre Loti qui avait construit son Petit Théâtre de Peau d'Âne. Et Jean-Michel Autoniel, au détour d'une visite en 2004, se prend d'amour pour ce Petit Théâtre de Peau d'Âne et réinterprète lui-même cette œuvre-là. Donc c'est quelque chose d'assez exceptionnel qui va venir à Rochefort ce 23 juin. On continue un petit peu dans l'été. On aura le rendez-vous en juillet avec Stéréoparc, donc à la Corderie Royale. Et puis en août, sur Fouras-les-Bains, du 9 au 12 août, les Symphonies d'été. Toujours avec des concerts de grande qualité. Je crois que la programmation va être dévoilée très prochainement. Et puis la Route des Carrelets, vous savez, cette déambulation poétique à la tombée de la nuit, plage nord autour des Carrelets. Donc le 22 août. Des rendez-vous qui ponctueront aussi tout l'été, les lundis de l'Arsenal, les mercredis du jazz, les jeudis hockey, les vendredis après plage à Fouras, donc ça on connaît. Et puis enfin, septembre, une nouveauté. On est très content d'annoncer la première fête du port, les 12 et 13 septembre. C'est quelque chose qui est porté par les commerçants du port de Plaisance et du bassin. Ils se sont réunis, ils ont dit voilà, il faut vraiment qu'on mette le port en musique, en animation. Je crois comprendre qu'on aura des vieux gréements, qu'il y aura des concerts et des animations tout au long de ce week-end-là.
2: On aura aussi des marchés nocturnes au port.
3: Complètement. Vous savez, en 2025, il y a eu la première édition du marché nocturne sur le port. C'est renouvelé et je crois comprendre avec une grosse demande de la part des exposants et des concerts aussi qui viendront ponctuer. Et ça, c'est en fait tous les samedis à partir du 4 juillet jusqu'à la fin août. Donc, c'est vraiment une super initiative.
2: Vous proposez également une offre très riche concernant les visites guidées. On aura le choix.
3: Oui, on aura le choix. En plus des visites guidées qu'on fait traditionnellement, notamment au Fort Lupin ou les visites théâtralisées avec Biloute, les visites à l'île d'Aix, à la découverte des plantes sauvages ou du village de l'île d'Aix, on propose trois nouveautés. Une nouveauté à Fouras avec un berger maritime, c'est quand même assez exceptionnel. Un troupeau insolite, donc les mercredis 8 juillet et 26 août. On propose également une visite des fosses de la Gardette, mais alors une visite un petit peu créative avec à la fois une naturaliste et une personne artiste qui va venir ponctuer ça. Et puis Au fil de l'estuaire, qui est une balade avec une guide naturaliste également à Port des Barques, donc les mardis 7, 21 juillet et 4 et 18 août. Et enfin, toujours notre visite nocturne à Tonnet-Charente pour redécouvrir l'histoire de Tonnet-Charente sous un autre angle.
2: Un dernier mot peut-être concernant les groupes, les accueils de groupes, où vous en êtes fait une spécialité.
3: Oui, complètement. Bon, c'est encore une très très bonne année. Alors, vous savez, on accueille sur Rochefort-Océan les groupes de scolaires avec les écoles, mais aussi les centres de loisirs, les groupes de loisirs, ce qu'on appelle les groupes adultes pour nous, qui sont les associations, voilà, ou des groupes constitués. Et puis le tourisme d'affaires, donc qui bat son plein. Donc 2026 se présente très très bien de ce côté-là. On vient de recevoir d'ailleurs un congrès ce week-end, c'était le congrès des compagnons du devoir passant du Tour de France avec les compagnons couvreurs, 300 personnes qui étaient au Palais des Congrès. Donc effectivement, on a aussi en notre sein une agence de voyage qui peut répondre à tout type de demandes concernant les groupes.
2: Virginie Rivin, merci. Si on veut en savoir plus sur tout ce programme, on a un site internet.
3: Complètement, www.rochefort-océan.com. Et vous avez un agenda qui est très très bien fourni.
2: Et vous saurez tout. Merci
3: voilà.
2: Encore.
3: Merci à vous.
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2: Il est midi 24 sur Demoiselle. Il est temps de retrouver les résultats sportifs du week-end avec Patrick Adrien-Sens.
4: Bonjour à toutes et à tous, un résumé de ce week-end sportif où il y a eu énormément d'exploits. On commence tout d'abord par le volleyball avec vendredi soir la victoire des Pirates de Royan à Reims sur le score de 3-7 à 0. Les Royennais deviennent donc champions de France de Ligue B et évolueront l'an prochain au plus haut niveau national professionnel. En basket également, le Stade Rochelet a battu le SCAB ou si vous préférez la formation de Saint-Chamond sur le score de 88 à 76 et du coup participera dans quelques jours au play-in. Et puis bien sûr du rugby avec hier soir en top 14 pour le compte de la 24e journée, l'exploit du Stade Rochelet qui a battu le Stade Toulousain sur le score de 38 à 10 et qui du coup empoche le point de bonus offensif, un point qui sera particulièrement important. Les Rochelais restent en course pour une place en phase finale. Du handball avec la belle victoire des filles de Onis-Périgny à Celles-sur-Belle, 27 à 24. Elles peuvent ainsi conserver leur place en National 2. Du football avec la large, très large victoire du football club de Rochefort en Régional 1 face à la Lanterne Rouge, le CA Neuville, sur le score de 12 buts à 1. Des Rochefortais qui là aussi peuvent encore espérer se maintenir. Et puis Périgny de son côté a battu Neuilly 2 à 1, un score un peu plus serré. Périgny assure maintenant sa deuxième place au classement. Et puis nous terminerons avec le triathlon de Châtelaillon, un Half Ironman, on le rappelle, un format L avec la victoire de Guillaume Belgi de Niort chez les garçons et le succès de Juliette Lucet de Poitiers chez les dames. Juliette Lucet qui du coup réalise le doublé 2025-2026. Voilà donc les principaux pour résultats sportifs du week-end.
2: Patrick Adriensens, et on passe maintenant au triathlon. Dimanche matin se déroulait la troisième édition longue distance de Châtelaillon sur un format half Ironman. La victoire est revenue à Guillaume Belgi du club de Niort. Il s'impose en 3h53. Le triathlète niortais a construit sa victoire dans la partie vélo.
5: Ouais, c'est ça. Ouais. Ce parcours, je le connais maintenant presque par cœur pour y être venu trois fois. Et aujourd'hui, tout a bien souri.
4: Alors, vous sortez pas premier de la natation, c'est sur le vélo après que vous faites la différence assez rapidement d'ailleurs.
5: Oui, c'est ça. Ouais. J'ai vite, au bout de 20 km, pris la tête. J'ai fait un gros départ vélo, j'ai fait un gros vélo dans l'ensemble. Donc ouais, j'ai vite pris la tête et après j'ai géré mon effort au mieux en perdant pas de temps.
4: Alors la fin de l'épreuve quand même, sous la pluie, ça c'était un peu moins drôle.
5: Oui, c'est les conditions météo, on fait un sport d'extérieur donc faut l'accepter. Heureusement que c'est pas arrivé pendant le vélo parce que ça aurait été un peu plus embêtant. Mais même en course à pied, ça calme un peu quoi, d'avoir des rafales de vent et de pluie dans la tête.
2: Guillaume Belgi, vainqueur du triathlon de Châtelaillon. Et puis hier soir au stade Marcel de Flandre, le stade Rochelet recevait le stade Toulousain pour le compte de la 24e journée du top 14. Les Maritimes, auteurs d'un match magnifique, l'emportent 38 à 10 et arrachent le bonus offensif. Patrick Adriensens.
4: Une rencontre qui débute par un festival de fautes d'en avant et de ballons perdus d'un côté comme de l'autre. À croire que l'enjeu du match pour les deux équipes est équivalent à celui d'une finale. Les Rochelais se libèrent les premiers par un essai de Kanté Samba qui plonge en force en terre promise. Trois minutes plus tard, Greg Aldry double la mise. La Rochelle mène alors 14 à 0. Les champions de France peinent et jouent même à 14 contre 15 suite au carton jaune de Paul Malaise. Les Maritimes tiennent même le bonus offensif provisoire avec un troisième essai d'Oscar Gigou. Cette fois, à 21 à 0 à la pause, l'affaire se présente bien mais la qualité du banc toulousain fait peur. Peu de temps après la reprise, Toulouse débloque à son tour son compteur par un essai du capitaine Jacques Willis. En suivant, Hugo Mola fait entrer Julien Marchand, Cyril Baye, Nooto Saito et Dorian Aldeguerri. Du lourd, du très très lourd du côté des Toulousains. Des Toulousains qui restent donc dangereux, mais la défense des hommes de Ronan O'Gara est intraitable. Suite à une pénalité de Le Garec, les jaunes et noirs mènent alors 24 à 10. À un quart d'heure du coup de sifflet final, les supporters y croient. Toulouse tire alors ses dernières cartouches. Romain Entama remplace Ramos, mais dans la minute qui suit, une percée de Jules Favre relayée par Le Garec envoie Anditimo à l'essai. La Rochelle tient de nouveau le bonus offensif et pour assurer le coup, Adrien Séguré va aller inscrire le 5e essai en véritable filou. La Rochelle s'impose donc avec les 5 points et ne compte plus donc 5 petits points de retard sur le 6e, l'équipe de Clermont. Une place en barrage est donc encore largement possible pour les Rochelais.
2: Et dans 2 semaines, les Rochelais se rendront à Montauban. On passe aux nouvelles du ciel.
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2: Grisaille et nuages encore aujourd'hui.
6: Oui, voilà, tout à fait. Hein, plus de pluie hein, pour cet après-midi, mais c'est surtout du gris. On aura quelques apparitions du soleil en cours d'après-midi. Les températures, 15 à 17 degrés pour les maximales. Du beau temps à partir de demain, mardi après-midi, logiquement, ou voire même mercredi matin.
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2: Merci d'avoir suivi cette édition, très bon début de semaine sur Demoiselle.
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6: Et voici l'information nationale et internationale sur Demoiselle avec Marion Digoul.
9: Bonjour à tous, c'est le procès d'un des plus gros narcotrafiquants de France qui s'ouvre aujourd'hui, Félix Benghi, chef présumé du gang Yoda, détenu depuis 10 mois dans la prison de haute sécurité de Vendin-le-Vieil. Il est jugé à partir d'aujourd'hui pour trafic de stupéfiants devant le tribunal correctionnel de Marseille, aux côtés de 19 autres prévenus. De nouvelles fouilles reprennent dans Lyon à Rouvray, près d'Auxerre, sur les traces d'Émile Louis. Le tueur en série y avait enterré 7 jeunes femmes handicapées. 2 corps seulement ont été retrouvés. Les familles espèrent encore. Nouvelle cyberattaque, le réseau Gîte de France confirme avoir été victime d'un vol de données personnelles samedi. L'incident fait suite au piratage de Pierre et Vacances et de Bellambra, revendiqué par un même hacker. Patrick Bruel a pris la parole hier soir après de nouvelles plaintes pour viol. Le chanteur et comédien a publié un message sur ses réseaux sociaux pour nier toute contrainte sexuelle. Il conteste la plainte déposée par l'animatrice Flavie Flamand pour des faits datant de 91. L'artiste affirme qu'il n'envisage pas de quitter la scène. Gérald Darmanin est à Alger aujourd'hui. Le ministre de la Justice doit y rencontrer son homologue algérien pour réchauffer les relations entre la France et l'Algérie. Les échanges bilatéraux se poursuivront dans les prochains jours avec le déplacement, cette fois en France, du ministre algérien de l'Intérieur. La fin du voyage, le navire de croisière HV Ondius a été détecté. Un foyer d'antivirus a accosté ce matin dans le port néerlandais de Rotterdam. Les 27 membres d'équipage et le personnel médical vont débarquer puis seront placés en quarantaine avant que le bâtiment ne subisse une procédure de désinfection et de nettoyage. Une nouvelle flottille pour Gaza interceptée ce matin au large de Chypre par Israël, selon ses organisateurs. Et puis le rugby avec la 24e journée de Top 14. Toulouse a été corrigée à La Rochelle. Victoire des Maritimes qui restent dans la course aux phases finales, 38 à 10. Et puis le tournoi des 6 nations féminins, pas de grand chelem pour les Françaises, corrigées par l'Angleterre hier, 43 à 28.

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0: 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Bon après-midi, il est 14h. 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
1: Bonjour à tous, le navire de croisière MV Ondus a accosté dans le port néerlandais de Rotterdam. Les 27 membres d'équipage et le personnel médical, toujours à bord du paquebot, vont débarquer puis seront placés en quarantaine avant que le bâtiment ne subisse une procédure de désinfection et de nettoyage. L'avocate d'une plaignante annonce la réouverture d'une enquête contre le chanteur Patrick Bruel pour des faits d'agression sexuelle remontant à 2015. La plainte s'ajoute à celle de nombreuses femmes qui accusent le chanteur d'agression sexuelle ou de viol. L'artiste affirme ne jamais avoir outrepassé un refus. On peut regretter sa réaction qui aggrave les clivages au lieu de rassembler, réagit le président du CNC Gaëtan Bruel après les propos du patron de Canal+, qui menace les signataires d'une tribune contre le milliardaire ultra-conservateur Vincent Bolloré. Au Moyen-Orient, une nouvelle flottille pour Gaza a été interceptée par Israël au large de Chypre, selon ses organisateurs.

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0: 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Il est 15h, bon après-midi. 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
1: Bonjour à tous, le navire de croisière MV Ondus a accosté dans le port néerlandais de Rotterdam. Les 27 membres d'équipage et le personnel médical, toujours à bord du paquebot, vont débarquer puis seront placés en quarantaine avant que le bâtiment ne subisse une procédure de désinfection et de nettoyage. L'avocate d'une plaignante annonce la réouverture d'une enquête contre le chanteur Patrick Bruel pour des faits d'agression sexuelle remontant à 2015. La plainte s'ajoute à celle de nombreuses femmes qui accusent le chanteur d'agression sexuelle ou de viol. L'artiste affirme ne jamais avoir outrepassé un refus. On peut regretter sa réaction qui aggrave les clivages au lieu de rassembler, réagit le président du CNC Gaëtan Bruel après les propos du patron de Canal+, qui menace les signataires d'une tribune contre le milliardaire ultra-conservateur Vincent Bolloré. Au Moyen-Orient, une nouvelle flottille pour Gaza a été interceptée par Israël au large de Chypre, selon ses organisateurs.

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0: Demoiselle avec Broken Spring. On va écouter Vita dans un instant, ça fait mal. Et Will Smith, ce sera Men in Black. 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
0: Allez, Demoiselle Info, c'est l'heure de retrouver le flash national et international et c'est avec vous Arthur Leroux. Bonjour Arthur.
2: Bonjour à tous. L'Iran a annoncé avoir répondu à une nouvelle proposition des États-Unis destinée à relancer les discussions diplomatiques et mettre fin durablement au conflit. Le porte-parole du ministère iranien des Affaires étrangères a indiqué que les préoccupations de Téhéran avaient été transmises à Washington avec des échanges qui se poursuivent par l'intermédiaire du Pakistan. Le navire de croisière MV Ondus est arrivé à Rotterdam après l'épidémie d'antivirus à bord. Les membres d'équipage encore présents vont être placés en quarantaine. L'OMS maintient un risque sanitaire faible malgré la possibilité de nouveaux cas liés à la longue incubation du virus. Pour rappel, 3 passagers sont décédés et plusieurs cas ont été confirmés. Et puis les corps des 4 plongeurs italiens disparus lors d'une sortie sous-marine aux Maldives ont été retrouvés dans une grotte. Une enquête a été ouverte et un plongeur secouriste maldivien est également décédé pendant les opérations de recherche. Et on enchaîne avec les corps des 4 plongeurs italiens disparus lors d'une sortie sous-marine aux Maldives qui ont été retrouvés morts dans une grotte. Une enquête a été ouverte et un plongeur secouriste maldivien est également décédé pendant les opérations de recherche. En France, le parquet de Nanterre a rouvert une enquête pour agression sexuelle visant Patrick Bruel après une plainte classée sans suite en 2022. L'avocate évoque une petite victoire pour sa cliente. Les faits dénoncés remontent à 2015 après une rencontre liée au tournage des Enfoirés. Le chanteur fait désormais l'objet de 7 plaintes en France et en Belgique pour violence sexuelle. Le président du CNC a regretté les propos du patron de Canal+, Maxime Saada, qui ne souhaite plus travailler avec les signataires d'une tribune anti-Vincent Bolloré. Le CNC défend la liberté d'expression et rappelle le soutien historique de Canal+ au cinéma français. Et on poursuit avec la justice espagnole qui a ordonné au fisc de rembourser plus de 55 millions d'euros à la chanteuse Shakira, estimant qu'il n'avait pas prouvé qu'elle résidait fiscalement en Espagne en 2011. La décision annule les redressements et les amendes pour fraude fiscale.
0: Merci beaucoup Arthur. Retour de l'information nationale et internationale, ce sera dans une heure.
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1: 16h04, bienvenue à vous, j'espère que vous allez tous bien ce lundi. Je suis ravi de vous retrouver, on est ensemble jusqu'à 19h30 dans la grande débauche. Avis aux fans de guitare, de rock et de live, le festival Cordes en Folie débarque à Saintes les 23 et 24 mai prochains pour un week-end 100% musique aux Halles et salles Pierre-Mendès-France à Saintes. Samedi 23 mai, 21h, vibrez avec Manu Lanvin en concert précédé du groupe Franck, ambiance électrique garantie. 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Donc dans un instant on va retrouver vos petites annonces également et puis la musique 100% plaisir avec Men in Black, Will Smith et la voix de Vita maintenant dans la grande débauche. Voici ça fait mal. Merci de nous avoir choisi cette Demoiselle, votre radio en Charente-Maritime.

0: Demoiselles, bienvenue à tous dans la grande débauche en direct avec le son de Will Smith. Sans souvenir, c'était Men in Black.
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0: Avec ce mercredi 20 mai, la ville du Château de Léron qui accueillera le tournage de Flavie en France, la nouvelle émission itinérante de France 3. De 8h à 13h30, rendez-vous sur l'esplanade du port du Château de Léron. Un rendez-vous convivial accessible à tous pour découvrir les coulisses d'une émission nationale. Avec Flavie en France, Flavie Flamand sillonne la France à la rencontre de ses territoires et de leur identité, histoire locale, savoir-faire,

0: ce mercredi 20 mai sur l'esplanade du port du château d'Oléron de 8h à 13h30. La diffusion de l'émission sera donc le 22 juin à 11h20 sur France 3. Notez-le donc dans quelques jours sur l'esplanade du port du château d'Oléron. Dans un instant, Birds Imagine Dragons, c'est le son de Keep Up Demon Hunters à suivre.
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0: Demoiselle, la Grande Débauche, c'est le groupe à la mode à l'instant. Keep Up Demon Hunters, c'était Free dans la Grande Débauche. Vous restez avec nous, on va s'intéresser à vos petites annonces. Gaëtan Roussel, Imagine Dragons à suivre.
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2: L'essai de secours, nouvelle édition, ce samedi au stade municipal de Tonnet-Charente à partir de 10h30. Démonstration de l'équipe de secours en milieu périlleux et manœuvre incendie par les jeunes sapeurs-pompiers du 10-17. Match de rugby de gala, animation toute l'après-midi avec voiture en simulation d'accidents tonneaux et chocs frontaux. Des surprises vous attendent également, c'est ce samedi. Des dansants dimanche à la salle des fêtes de Merpin dès 14h30 avec Génération Musette organisée par Prod Artiste. Entrée avec goûter et verre de l'amitié à 12€, nouveau, impossibilité du plateau repas entre 12h30 et 13h30, pour 16€, pensez à réserver 06 81 07 53 92. Rando Loisirs 17 organise la Super Frérie à Saint-Hippolyte les 6 et 7 juin prochains. Manège tout le week-end, le samedi baptême en Harley-Davidson, expo de vieilles voitures, animation country et soirée entre côtes à partir de 19h30, suivi d'un feu d'artifice le dimanche, vide-grenier de 5h30 du matin à 18h avec grillade le midi. Renseignements réservation 06 73 69 16 46. À Thé dansant à Saint-Hilaire de Villefranche, dimanche 14h30 19h30 avec l'orchestre Les Baladins. L'entrée est à 12€ avec pâtisserie l'entracte, 05 46 95 38 73 pour plus d'informations. Course de la générosité à Soubise, course de 5-10 km, marche de 5 km, bike and run de 10 km avec chronomètre électronique. C'est le 14 juin, n'oubliez pas de vous inscrire dès maintenant, les bénéfices seront reversés au profit du foyer des tournesols de l'ADEI, inscription sur chronomètre.com. Réservez dès maintenant pour votre atelier bien-être le samedi 6 et dimanche 7 juin, l'association Un Temps pour Soi-même à la ferme L'Octave de Saint-Hilaire de Villefranche. Retrouvez les différentes formules sur leur page Facebook. Réservation jusqu'au 1er juin sur Eloasso. Attention, place limitée. Expo photo, l'art de bâtir du GPPR, du groupe photo du Pays Royanais à la Galerie Saint-Étienne de Vaux-sur-Mer. C'est jusqu'au 29 juin. Le foyer rural de Moragne organise sa 14e randonnée pédestre semi-nocturne. C'est samedi 6 juin avec repas par étapes, un circuit de 10 km au départ de la salle des fêtes de Moragne entre 18h30 et 20h après pointage. Pensez à apporter un gilet réfléchissant, lampe et vos couverts et verres. Inscription limitée à 250 personnes. C'est 15€ pour les adultes, 8€ pour les moins de 10 ans. Inscription 06 28 28 89 40 ou le 06 63 42 90 78.
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0: En attendant, de nouveaux singles dans ce console avec les souvenirs. Et quels souvenirs? Birds à l'instant, c'était le son d'Imagine Dragons. Dans la grande débauche et sur Demoiselle, bien entendu.
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0: 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Belle soirée avec Oria et les Négresses Vertes.

0: Demoiselle vous fait peut-être chanter ce soir avec le son des négresses vertes en souvenir dans les années 90, c'était Sous le soleil de Baudégard. Ce vendredi, samedi et dimanche, ne manquez pas le 10e marathon Royan-U Côte de Beauté, départ place Charles de Gaulle à Royan. Son parcours longe l'océan Atlantique et traverse les plus beaux paysages de la Côte de Beauté, entre plages, falaises et stations balnéaires emblématiques comme Pontaillac ou bien encore Saint-Georges-de-Didonne. Convivial, accessible, il rassemble chaque année amateurs et confirmés dans une ambiance festive et chaleureuse. Un semi-marathon de 10 km et des courses également pour les enfants accompagnent cette épreuve. Toutes les informations, bien sûr, dans vos offices de tourisme sur la Côte de Beauté. 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Ça c'est Ed Sheeran qui arrive avec Martin Garrix, c'est une nouveauté, le single est sorti vendredi dernier, ça s'appelle Repeat It. Et au KKO Superbus, à suivre.
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0: Ok, KO à l'instant, Superbus et Kyo dans la grande débauche. 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On va rejouer également demain soir ou bien par le biais de notre site internet demoisellefm.com dans la rubrique Jeux. Allez, bonne chance à tous et félicitations encore une fois à Jérémy Debord qui repart avec ses deux invitations. Kenny Fleet, Michael Jackson et Louane Conduire.
1: Le programme télé. Allez, on commence avec ce soir sur TF1, l'été 36. Nous sommes à Nice en août 36. Alors que les premiers congés payés sont en place, quatre femmes voient leur destin se mêler. Les ouvriers en liesse et les bourgeois méprisants s'affrontent. Eugénie, ouvrière syndiquée au passé tourmenté, tente de protéger son fils Louis des ombres de son histoire. Léonie, jeune auxiliaire de police fraîchement débarquée aux côtés du commissaire Raven, se bat pour sauver son père condamné à mort. Blanche, épouse mondaine, cache une liaison interdite avec le procureur Adrien Jacquard. Enfin, Giulia, gouvernante discrète du palace Riviera, lutte pour préserver sa fille d'un lourd secret. France 2, meurtre au paradis. France 3, Bonnard, Pierre et Marthe. Nous sommes à Paris en 1893. Marthe de Mélinis, jouée par Cécile de France, hein, une jeune femme talentueuse spécialisée dans la confection de fleurs artificielles, croise le chemin de Pierre Bonnard, joué par Vincent Macaigne, hein, un peintre en pleine ascension. Séduit par sa beauté et son esprit, Pierre la choisit comme modèle. Lançons ainsi une relation tumultueuse mais passionnée. Canal+, Paris Police 1910, M6, Marie au premier regard, Arte, Victoria Abril dans Talon Aiguille, France 4, La Haine et W9, Armageddon. Voilà, je vous laisse faire votre choix et par avance, une belle soirée devant votre télévision.
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1: Demoiselle, belle soirée avec Louane, conduire. Dans quelques minutes, on va écouter Teddy Swims, Mr. No It All et Capuche. Ce sera Elena. 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
1: Demoiselle Info, c'est l'heure de retrouver le flash national et international et c'est avec Arthur Leroux. Bonsoir Arthur.
3: Bonsoir à tous. Les gardiens de la révolution iranien affirment avoir visé près de la frontière irakienne des groupes alliés aux États-Unis et Israël. Ces groupes basés dans le nord de l'Irak tentaient d'introduire une importante cargaison d'armes et de munitions américaines dans la province iranienne du Kurdistan. L'opération aurait été menée dans l'ouest du pays iranien. Le navire de croisière MV Ondus est arrivé à Rotterdam après l'épidémie d'antivirus à bord. Les membres d'équipage encore présents vont être placés en quarantaine et l'OMS maintient un risque sanitaire faible malgré la possibilité de nouveaux cas liés à la longue incubation du virus. On poursuit avec les corps des quatre plongeurs italiens disparus lors d'une sortie sous-marine aux Maldives qui ont été retrouvés dans une grotte. Une enquête a été ouverte et un plongeur secouriste maldivien est également décédé pendant les opérations de recherche. Justice, désormais, le parquet de Nanterre a rouvert une enquête pour agression sexuelle visant Patrick Bruel après une plainte classée sans suite en 2022 pour des faits dénoncés qui remontent à 2015 après une rencontre liée au tournage des Enfoirés. Le président du CNC a regretté les propos du patron de Canal+, qui ne souhaite plus travailler avec les signataires d'une tribune anti-Vincent Bolloré. Il défend la liberté d'expression et rappelle le soutien historique de Canal+, au cinéma français. La justice espagnole a ordonné au fisc de rembourser plus de 55 millions d'euros à Shakira, estimant qu'il n'avait pas prouvé qu'elle résidait fiscalement en Espagne en 2011. La décision annule donc les redressements et les amendes pour fraude fiscale. Côté sport, le Tour de France s'élancera de Reims le 24 juin 2028 après deux départs à l'étranger. Le calendrier a été avancé pour éviter un chevauchement avec les Jeux Olympiques d'été de 2028 ainsi que l'Euro de football. L'arrivée est donc prévue à Paris le 16 juillet. Et enfin en football, Ousmane Dembélé, sorti en première période lors du match face au Paris FC, souffre d'une gêne au mollet droit et restera en soins pendant quelques jours. Le club se veut toutefois rassurant et estime que sa participation pour la finale de la Ligue des Champions n'est pas menacée.
1: Merci beaucoup Arthur, on vous retrouve bien entendu tout à l'heure à 18h pour d'autres infos.
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0: Demoiselle, merci de nous avoir choisi pour attaquer cette soirée de lundi avec le son de Teddy Swims à l'instant, Mr. Know It All, pour vous accueillir 17h05.
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0: On est en direct sur toute la Charente-Maritime. Merci de nous écouter également sur demoisellefm.com ou bien par le biais de l'application qui est complètement gratuite, l'application Demoiselle FM, pour nous écouter dans la voiture, au bureau, dans le magasin, un peu partout. Dans un instant, l'essentiel de l'info d'ici avec le retour d'Adrien Vivenne, suivi de la météo marine pour celles et ceux qui vont aller travailler en mer. Je vous parlerai de rendez-vous à vivre pour la journée de demain dans l'agenda loisirs et puis on finira l'heure également avec le journal des People présenté par Alexandra. Ça c'est Capuche, c'est le nouveau hit de la chanteuse Elena qui arrive. Juste après la pause.
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10: 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Au programme, samedi, concours de palais, fête foraine, en soirée food trucks, buvettes et concerts. 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De la pop et du rock pour tous. 13e édition de Soulifesti, samedi 23 et dimanche 24 mai à Soulignonne. Concerts gratuits organisés par l'association Animation Culturelle et Sportive. Un clin d'œil demoiselle.
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0: Demoiselle, la grande débauche avec Capuche à l'instant, la nouvelle chanson d'Elena. On va écouter Bébé Rexha, New Religion et Texas.
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0: 17h15 sur Demoiselle, le retour d'Adrien Vivenne pour l'essentiel de l'info d'ici. Bonsoir Adrien.
2: Bonsoir Cyril, bonsoir à tous. À Saint-Georges-des-Coteaux, près de Sainte, un piéton renversé par un poids lourd. L'accident s'est produit sur la route départementale 137 vers 9h ce lundi matin, à hauteur du lieu dit du Bois Vacheron. L'homme âgé de 50 ans, dans un état grave, polytraumatisé, a été héliporté à l'hôpital de Poitiers, le conducteur du poids lourd. Un homme également de 50 ans a lui été transporté à l'hôpital de Sainte en état de choc. 11 sapeurs-pompiers sont intervenus sur place, ainsi que les médecins du SMUR. La circulation a été interrompue le temps de l'intervention des secours. Comment faire pour diminuer le taux d'accidents de travail en Charente-Maritime? Une question au centre d'une convention de partenariat signée entre la CARSAT Centre-Ouest et la Chambre de commerce et d'industrie départementale. Notre département souffre en effet d'une sinistralité supérieure à nos départements voisins, 35,9 pour 1000 contre une moyenne de 32,8 en Nouvelle-Aquitaine. Objectif affiché, baisser ce taux trop fort qui s'explique pour plusieurs raisons. En particulier les déplacements sur la route. Et pour y remédier, des formations seront donc proposées par la CCI de Charente-Maritime pour les entreprises ayant une récurrence élevée d'accidents du travail, car l'impact de ces absences induites impacte directement les entreprises. Philippe Pétorin, le président de la CCI 17, et Gilles Courosse, le directeur général de la CARSAT Centre-Ouest.
3: L'impact est réel et de suite, c'est-à-dire que vous avez la personne qui n'est pas sans poste. Donc ça veut dire que vous pouvez avoir sur votre chaîne de production. Alors une chaîne de production, ça peut être, ça va d'un magasin, une transformation, etc. Et à un moment donné, il y a un trou. Donc ça veut dire que vous allez perdre en productivité. Donc tout de suite, vous avez un impact financier sur votre activité. Et même si vous allez chercher un intérim, etc., il y a toujours un laps de temps. Donc l'impact, on peut dire qu'il est réel et de suite.
4: Effectivement, il y a un impact direct sur le salarié. Et c'est vrai qu'un salarié qui est en arrêt, évidemment, il est couvert par l'assurance maladie. Et donc tout l'enjeu pour le salarié, c'est de retrouver le plus rapidement son emploi, puisqu'aujourd'hui, statistiquement, il est démontré que plus le salarié est éloigné de l'emploi, en raison notamment d'un arrêt de travail, et plus sa réinsertion dans l'emploi est difficile. C'est ce qu'on appelle la prévention de la désinsertion professionnelle. Et donc la CARSAT, en l'espèce, a des équipes de travailleurs sociaux dont c'est spécifiquement le travail.
2: On compte 46 000 entreprises sur le ressort de la Chambre de commerce et d'industrie de la Charente-Maritime. À Rochefort, le centre social Primevert-Lesson accueille ce mardi après-midi un forum emploi-formation. Il s'adresse aux habitants des quartiers prioritaires et permet de rencontrer en un seul lieu des recruteurs, des organismes, des formations et des structures d'accompagnement comme la mission locale ou encore France.

0: travaille avec également des solutions sur la mobilité, le logement et la garde d'enfants. Ouverture des portes à 14h ce mardi après-midi au centre social Primevert-Lesson. Donnez votre sang, un appel plus que jamais d'actualité après ce mois de mai, les ponts et les jours fériés qui ont impacté les collectes organisées habituellement. Entre le vendredi 1er mai et le vendredi 8 mai, le jeudi 14 de l'Ascension et encore celui à venir du lundi de Pentecôte, les collectes ont du mal à faire le plein et le stock de poches de sang s'en ressent forcément depuis quelques jours. L'établissement français du sang invite donc plus que jamais les donneurs et donneuses à participer. Pour cela, rendez-vous sur le site internet dondesang.efs.santé.fr ou sur l'application Don du Sang pour découvrir les lieux et dates des prochaines collectes dans le département.
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0: Pas d'avis de vent fort en cours ni prévu. Les prévisions pour cette nuit, un vent de sud à sud-ouest 2 à 4, Beauforme fraîchissant 3 à 4 en milieu de nuit, mais 4 à 5 sur nos côtes avec une mer agitée, une houle de nord-ouest 1 à 2 mètres, s'atteignant 1 mètre à 1 mètre 50 en fin de nuit avec un temps très nuageux et une visibilité moyenne. Les prévisions pour la journée de demain. Un vent de sud-ouest 4 à 5, Beaufort passagèrement 6 le matin, mollissant 3 à 4 en fin d'après-midi avec une mer agitée, localement agitée à forte, avec une houle d'ouest à nord-ouest 1 à 2 mètres, s'amplifiant 1,50 m à 2,50 m l'après-midi. Un temps très nuageux avec des averses et une visibilité bonne, mais localement moyenne à mauvaise sous les averses. À la Cotinière, la marée basse à midi 52, haute à 19h23, coefficient de marée 95 et 91.
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0: Retour de l'information locale et départementale à 18h15 avec le journal.

0: Demoiselle et Grand Nilo jusqu'à 19h30, on se fait plaisir avec ce très joli succès de Texas il y a quelques années, Inner Smile.
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0: Avec un rendez-vous à noter dans votre agenda, ce sera le samedi 30 mai, vivez la fête MHB à Marennes-Yersbrouage. Une grande fête populaire conviviale et entièrement gratuite pour petits et grands. Dès 11h, rendez-vous au Jardin Public et au Théâtre de Verdure de Marennes. Les associations locales vous proposeront des jeux, des animations, découvertes et démonstrations de danse, musique et sport jusqu'à 17h30. Toute la journée, profitez des food trucks, crêpes, glaciers et espaces pique-nique. Et puis le soir, place au Bringue Ball pour un concert bal gratuit offert par la mairie de Marennes. C'est la fête MHB. Notez-le dans vos agendas. Ça va se passer le samedi 30 mai à Marennes. C'est gratuit, festif et pour tout le monde. Toutes les infos sur marennes-yersbrouage.fr. Dans un instant, vos idées de sortie pour la journée de demain dans votre agenda loisir. Juste après le Marenné Dylan La Passade avec son premier single. Voici Toi et moi dans la grande débauche. 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

0: Demoiselle avec un jeune artiste qui nous vient tout droit de Marraine, Dylan Lapassade, que vous avez pu voir dans l'émission The Voice sur TF1. Et ce premier succès, c'était Toi et moi, Zao, Claude MC Solar et Inexcess à suivre.
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0: Pour demain, mardi 19 mai, avec une visite guidée de Talmont, le Talon du Monde à 10h. Sur son promontoire, comme détaché du continent, la cité historique de Talmont-sur-Gironde, plus beau village de France, domine le plus vaste estuaire d'Europe. Des pierres blondes, des fortifications à celles des maisons charentaises. Le dédale de ruelles mène jusqu'à l'incontournable église romane Saint-Radégonde, connue par la richesse de ses ornementations et de sa situation pittoresque. Visite guidée demain matin, destinée à un public adulte, rendez-vous de 10h à 11h30. Info-réservation, bureau d'information touristique de Talmont. Rendez-vous à 20h30 à la Salicorne de Saujon pour un spectacle Shower Power dans le cadre du 46e mai musical. Imaginez tout ce qui peut arriver dans une salle de bain quand on est 6 à chanter sous la douche. Shower Power, c'est un spectacle musical décoiffant, intégralement a cappella, où la finesse vocale de nos 6 chanteurs de salle de bain est mise en jeu dans des situations cocasses et burlesques. Rendez-vous demain soir 20h30 à la Salicorne de Saujon. On termine avec le tournage en public de l'émission Flavie en France. Ce sera le mercredi 20 mai, la ville du Château d'Oléron accueillera le tournage de Flavie en France. De 8h à 13h, rendez-vous sur le parvis du port pour vivre un événement convivial et accessible à tous, invitant habitants et visiteurs à découvrir les coulisses d'une émission nationale. Chaque émission met en lumière une destination à travers des échanges sur le plateau et des reportages réalisés en amont par les équipes de journalistes de France 3. Le programme réserve également un moment ludique avec le retour du Schmilblick, jeu culte popularisé par Guy Lux. Rendez-vous donc mercredi 20 mai. Attention, changement d'adresse, c'est sur le parvis du port, sur le port du château de Léron, et ça va se passer donc ce mercredi de 8h à 13h30. La diffusion est prévue le 22 juin à 11h20 sur France 3. Voilà pour quelques rendez-vous. 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

0: Demoiselles approchez, nos tubes sont garantis jusqu'à 19h30 dans la grande débauche avec un classique pop rock signé NXS à l'instant. C'était Original Sin. Lewis Capaldi dans un instant.
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0: On va accueillir du beau monde dans un instant avec Lewis Capaldi. Ce sera Almost dans la grande débauche. Jean-Jacques Goldman, Carole Fredericks, Michael Jones pour le titre 1, 2, 3. Après la pause. Deux jours de concerts gratuits, c'est ce samedi 23 et dimanche 24 mai à Soulignonne pour la 13e édition de Souli Festi. Au programme, samedi, concours de palais, fête foraine, en soirée food trucks, buvette et concerts. Dimanche, dès 15h30, 7 groupes musicaux non-stop et feux d'artifice. De la pop et du rock pour tous. 13e édition de Souli Festi, samedi 23 et dimanche 24 mai à Soulignonne. Concert gratuit organisé par l'association Animation Culturelle et Sportive. Un clin d'œil demoiselle.
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0: Merci d'avoir choisi Demoiselle, votre radio en Charente-Maritime en direct comme chaque soir, la grande débauche avec Carole Fredericks, Michael Jones et Jean-Jacques Goldman.
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0: Ce dimanche 24 mai à 9h30 au port de la Palmyre, ne manquez pas et venez participer à la Frappadingue. 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Merci de nous écouter sur la Côte de Beauté 102.2. On va écouter Temper City en nouveauté juste après le journal des People.
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3: On parle de Dua Lipa qui n'est pas contente. Elle porte plainte contre le groupe sud-coréen spécialisé dans la fabrication de produits électroniques, Samsung quoi. Et donc Dua Lipa réclame 15 millions de dollars. Elle reproche à Samsung d'avoir utilisé son image. En fait, elle explique avoir découvert l'utilisation d'une photo d'elle en juin 2025 sur des boîtes de téléviseurs vendues aux États-Unis. Du coup, elle affirme avoir alors immédiatement demandé à Samsung de cesser d'utiliser ce cliché qui aurait été pris en 2024 lors d'un festival. Et toujours selon Dua Lipa, le groupe a rejeté sa demande de cessation d'utilisation. Et donc la réponse de la marque a été méprisante et désinvolte.
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0: Demoiselle La Grande Débauche avec le retour de la chanteuse Louise à l'instant avec le hit Jet Lag. Merci d'être avec nous à la radio, sur internet et dans votre téléphone. Demoiselle s'écoute partout. Allez, dans un instant, on va écouter Alex Warren, Fever Dream et Ray, Where is my husband? 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
0: Demoiselle Info, c'est l'heure de retrouver le flash national et international. Le flash info avec Arthur Leroux. Bonsoir Arthur.
2: Bonsoir à tous. L'agence iranienne Fars News Agency affirme que l'Iran aurait lancé une assurance maritime baptisée Hormuz Safe, payable en bitcoin pour les navires traversant le détroit d'Hormuz. Ce système remplacerait les circuits financiers traditionnels et pourrait générer plus de 10 milliards de dollars de recettes. L'information n'a toutefois pas été confirmée officiellement. Le navire de croisière MV Ondus a rejoint le port de Rotterdam après avoir été touché par un fouillé d'antivirus à bord. Les personnes encore présentes doivent être placées en quarantaine, tandis que l'OMS maintient une évaluation globale du risque comme faible, et ce malgré la période d'incubation prolongée du virus. Le septuagénaire a soupçonné d'avoir tenté d'incendier la maison secondaire des grands-parents du petit Émile au Auvernais. Elle sera jugée le 7 juillet prochain. Placé en détention provisoire, il s'était fait passer pour un journaliste néerlandais afin d'approcher la propriété. Plusieurs départs de feu ont été constatés près de la maison selon le parquet. Justice toujours, Patrick Bruel est désormais visé par au moins 10 plaintes pour viol ou agression sexuelle examinées par le parquet de Nanterre. Plusieurs enquêtes anciennes ont été rouvertes, dont celle dite des masseuses et celle d'Ophélie Pfeiffer. Le chanteur conteste fermement les accusations et affirme n'avoir jamais forcé une femme ni abusé de sa notoriété. Côté sport, le Tour de France s'élancera de Reims le 24 juin 2028 après deux départs à l'étranger prévus à Barcelone cet été et Édimbourg en 2027. Le calendrier a été avancé pour éviter un chevauchement avec les Jeux Olympiques d'été de 2028 et l'Euro de football. L'arrivée à Paris est donc prévue le 16 juillet. Et puis enfin, Ousmane Dembélé, sorti en première période lors du match face au Paris FC, souffre d'une gêne au mollet droit et restera en soins pendant quelques jours. Le club se veut toutefois rassurant et estime que sa participation pour la finale de la Ligue des Champions n'est pas menacée. Et voilà pour l'essentiel de l'actualité. Je vous souhaite une excellente soirée à toutes et à tous. À notre écoute.
0: Merci beaucoup Arthur. On vous retrouve bien sûr tout à l'heure à 19h pour d'autres informations.
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0: Demoiselle la Grande Débauche avec Alex Warren qui cartonne Fever Dream.
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0: Merci à vous de nous écouter sur votre fréquence en Charente-Maritime, Pays Rochefort 97.8, Oléron 107, 102.2 sur la Côte de Beauté, puis en Saint-On 102.3. Merci également à vous qui nous écoutez sur demoisellefm.com et sur nos applications. Samedi 23 mai à partir de 20h30, il y aura match d'impro au théâtre Geoffroy Martel à Saintes pour clôturer leur cinquième saison. Les Tilts sont impatients de recevoir les Octopulses de Rochefort, une équipe exclusive qui fait partie désormais de nos rendez-vous incontournables. Le buvette sur place, entrée 8€ pour les adultes et 4€ pour les enfants. Vous pouvez réserver si vous le souhaitez votre billet sur Hello Asso. Et ça se passe donc ce samedi soir 20h30 pour un match d'impro au théâtre Geoffroy Martel à Saintes. Demoiselle Saintes, 102.3. C'est Ray qui arrive. Where is my husband? Et l'info d'ici à 18h15 avec Adrien Vivenne.
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10: 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Une centaine de comédiens, des musiciens, chanteurs, danseurs joueront pour vous à partir de 20h. 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D'un coup de bec magique, la cigogne illuminera ce village niché au cœur du marais de Brouage, qui devient une scène ouverte à toutes les créations artistiques. Cigogne en fête, vendredi 22 et samedi 23 mai à partir de 20h. Un événement gratuit proposé par la communauté d'agglomération Rochefort Océan en partenariat avec Saint-Agnan.
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0: Demoiselle dans la grande débauche avec le son de Ray à l'instant. Where is my husband? 18h15, c'est l'heure de retrouver l'info d'ici.
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7: Diminuer le nombre d'accidents de travail en Charente-Maritime, c'est l'objectif conjoint de la CARSAT et la Chambre de commerce et d'industrie. Dans notre département, la sinistralité est plus forte que la moyenne régionale. Un mois de mai compliqué pour l'établissement français du sang. Avec les jours fériés, les donneurs se sont fait plus rares aux collectes, mais les besoins sont toujours aussi importants. À Rochefort, un vélo cargo pour ramasser les biodéchets des restaurateurs et autres métiers de bouche. Une initiative de Circulaire et Alter Gaïa avec la Caro. Et enfin, la météo, encore des averses pour ce mardi. À Saint-Georges-des-Coteaux, près de Saint, un piéton renversé par un poids lourd. L'accident s'est produit sur la route départementale 137. Vers 9h ce lundi matin, à hauteur du lieu-dit Bois-Vacheron, l'homme âgé de 50 ans, dans un état grave, polytraumatisé, a été héliporté à l'hôpital de Poitiers. Le conducteur, lui, du poids lourd, un homme de 50 ans également, a été transporté à l'hôpital de Saint en état de choc. 11 sapeurs-pompiers sont intervenus sur place, ainsi que les médecins du SMUR. La circulation a été interrompue le temps de l'intervention des secours. Comment faire pour diminuer le taux d'accident de travail en Charente-Maritime? C'est une question au centre d'une convention de partenariat signée entre la CARSAT Centre-Ouest et la Chambre de commerce et d'industrie départementale. Notre département souffre en effet d'une sinistralité supérieure à nos départements voisins, 35,9 pour 1000 contre une moyenne régionale de 32,8. Objectif affiché, baisser ce taux trop fort qui s'explique pour plusieurs raisons, en particulier les déplacements sur la route. Gilles Couros, directeur général de la CARSAT Centre-Ouest.
8: Le taux de fréquence est plus élevé en Charente-Maritime que dans les autres départements du Centre-Ouest. Il y a plusieurs raisons qui dépendent à la fois des contextes d'activité et en même temps de certaines pathologies. On a en tout cas quelque chose qui est assez commun, c'est le risque routier.

0: puisqu'on est sur un territoire qui est rural et périurbain, qui a des voies de circulation que l'on connaît. Et donc ça met un point extrêmement important sur les déplacements, personnels d'une part, pour aller sur le lieu de travail, mais également les déplacements dans le cadre d'une mission. Et donc ça, on sait que statistiquement, il y a plus d'accidents sur les routes. Ça, c'est un point important. Le deuxième élément, c'est effectivement, il y a de l'absentéisme, ce qu'on appelle atypique. Et donc, c'est important qu'on puisse sensibiliser les entreprises qui sont justement identifiées sur ce type de situation pour qu'on travaille avec eux la réflexion sur pourquoi elles en sont là. Et donc, c'est pas nous de faire ce travail-là, mais il faut qu'on amène ces entreprises à s'interroger, parce qu'il n'est pas normal d'avoir des entreprises qui ont des absentéismes atypiques, parfois qui sont très élevés. Donc, c'est important qu'on puisse les accompagner.
1: Pour y remédier, des formations seront donc proposées par la CCI pour les entreprises ayant une récurrence élevée d'accidents du travail. En Charente-Maritime, on compte 46 000 entreprises sur le ressort de la CCI 17. À Rochefort, le centre social Prime Verlaisson accueille ce mardi après-midi un forum emploi-formation. Il s'adresse aux habitants des quartiers prioritaires et permet de rencontrer en un seul lieu des recruteurs, des organismes de formation et des structures d'accompagnement comme la mission locale, France Travail et également des solutions de mobilité et de logement, ainsi que pour la garde d'enfants. L'ouverture des portes à 14h ce mardi après-midi au centre social Prime Verlaisson à Rochefort. Donnez votre sang. Un appel plus que jamais d'actualité après ce mois de mai, les ponts, les jours fériés qui ont impacté les collectes organisées habituellement. Entre le vendredi 1er mai, le 8 mai et le jeudi 14 de l'Ascension et celui à devenir de la Pentecôte, les collectes ont du mal à faire le plein et le stock de poches de sang s'en ressent forcément depuis quelques jours. L'établissement français du sang invite plus que jamais les donneuses et donneurs à participer. Lorraine Hans, médecin responsable des prélèvements pour le site de l'établissement français du sang de La Rochelle.
2: C'est toujours une situation particulière, surtout quand les jours fériés tombent des jours de semaine. Nous, habituellement, on a 4 collectes par semaine. Quand il y a des jours fériés comme ça, avec des ponts, on a moins de collectes et aussi forcément des fois un petit peu moins de donneurs sur les ponts. Mais malheureusement, voilà, l'activité est toujours là et on a toujours besoin de dons pendant ces périodes-là. Globalement, nous, on fait entre 200 et 250 poches de sang par semaine, en moyenne, là, depuis le début de l'année. Et on voit, en effet, qu'il y a forcément un petit peu des petites chutes. Alors après, on a essayé, là, cette année, on a organisé une collecte exceptionnelle le 8 mai pour justement essayer de pallier à ces problèmes-là. Voilà, donc on trouve des solutions. Et c'est pour ça également qu'on fait ces appels aux dons pour essayer d'avoir un petit peu plus de donneurs sur les collectes habituelles. Pour le moment, sur là, les premières semaines de mai, avec justement les appels au don, la mobilisation des donneurs qu'on a vus, et justement ce 8 mai, globalement on reste encore à peu près là dans les chiffres habituels.
1: Et pour en savoir plus sur les lieux et dates de collecte, rendez-vous sur le site internet dondusang.efs.sante.fr ou directement sur l'application Don de Sang. Et à Rochefort, l'hôtel de ville accueille le tirage au sort des jurés d'assises. Ce mardi matin à 10h30, un tirage sur les listes électorales de la ville des personnes qui pourront être appelées à siéger au jury d'assises en qualité de juré dans l'année 2027. L'événement est ouvert au public et il se déroule à la mairie de Rochefort. Convaincre restaurateurs et autres métiers de bouche de se mettre au tri des biodéchets. C'est l'objectif de Balance ton biodéchet, une action organisée ce lundi place Colbert par l'association Circulaire. Et pour cela, l'association s'associe à la coopérative rochelaise Alter Gaia, spécialisée dans la collecte et la valorisation des biodéchets. Depuis 2 semaines, donc, un vélo cargo électrique de la coopérative passe ramasser les épluchures, marcs de café et autres restes de repas d'une vingtaine de restaurateurs et commerces de bouche de Rochefort. Des seaux blancs sont mis à disposition pour récolter les déchets, puis échanger par des vides lors du passage du vélo cargo. Tout est fait pour faciliter le tri et le travail des commerçants. Frédéric, l'employé d'Alter Gaia, en charge de la collecte des déchets.
3: Tout le jeu de l'expérimentation, c'est comme ces nouvelles pratiques qu'on demande, et c'est un nouveau geste qu'on demande aux professionnels. Il faut vraiment arriver avec quelque chose de clé en main, de simple à comprendre, et qui ne soit pas contraignant ni engageant au démarrage. Donc en fait, nous là, on leur a mis à disposition le matériel, on va faire une première collecte, on va s'assurer que tout s'est bien passé, prendre les données et les infos et leurs coordonnées, leur proposer de continuer s'ils trouvent que la démarche a du sens et que c'était simple. Et à partir de ce moment-là, quand nous, on aura les coordonnées, le but, c'est de les renvoyer vers la CARO avec le petit formulaire très simple qui leur permet de justifier qu'ils ont mis une action en place. Et à partir de ce moment-là, quand eux auront eu le retour de la CARO qui leur confirme qu'ils ont bien le dégrèvement, nous, on pourra leur faire valider la souscription à l'adhésion unique au prêt circulaire qui leur permet de bénéficier du service. Dans le but que ça fasse un jeu à somme nulle, finalement, l'incitation de la CARO permettant de financer ce nouveau service au même prix que ce qu'ils payaient avant. En fait, ils ont un service de plus sans changer leur facture finale.
1: Une collecte en camion est déjà organisée par Altergaïa à Rochefort. Elle concerne une vingtaine d'entreprises avec des volumes importants. Celle en vélo cargo permet de toucher des entreprises avec des besoins moindres et aussi et surtout de faire la publicité de la démarche en voyant passer le vélo cargo. Une saison 2026 particulièrement riche en événements festifs et culturels en pays Rochefort. Dans le Midi 6, la directrice de l'Office de tourisme Rochefort, Océan Virginie Rivin, a présenté l'agenda de ce printemps et cet été sur le territoire. Et parmi les classiques, Cigogne en fête, le festival Sœurs Jumelles, le week-end bien loti ou encore le Stéréoparc. Et en parallèle, les nombreuses visites guidées insolites concoctées par l'Office. Parmi les temps forts de cette saison 2026, les 60 ans du tournage des Demoiselles de Rochefort, un anniversaire célébré vendredi prochain. Virginie Rivin, la directrice de l'Office de tourisme Rochefort-Océan.
4: Ce mois de mai se clôturera avec les 60 ans du tournage des Demoiselles de Rochefort, déjà. Donc du 29 au 31 mai. Ce que je peux vous en dire, c'est qu'il va y avoir des événements le premier soir au pont Transborder. Hein. Alors pour ceux qui connaissent le film, pas de surprise. Et puis le lendemain, place Colbert, des fanfares, des cours de danse ouverts à tous, des choses un petit peu originales, et puis un concert pour clôturer le tout.
1: Le plasticien Jean-Michel Autoniel sera également à l'honneur puisque le petit théâtre de Podane créé en 2004 sera à voir dans la cité de Colbert. Virginie Rivin.
4: On a la chance à Rochefort, au musée Èbre, d'accueillir une très grande, très belle œuvre en fait de Jean-Michel Autoniel à partir du 23 juin 2026 jusqu'au 31 janvier 2029. Donc ça laisse un petit peu de temps aux visiteurs et aux Rochefortais de découvrir. On accueillera le petit théâtre de Podane de Jean-Michel Autoniel, hein, qui est un artiste sculpteur de renom international. C'est une œuvre qui appartient au Centre Pompidou, qui nous est prêté pendant les travaux du Centre Pompidou. C'est une œuvre qui est en lien avec Jacques Demy à travers le film Podane, mais c'est qui est surtout en lien avec Pierre Loti, puisque c'est Pierre Loti qui avait construit son petit théâtre de Podane, et Jean-Michel Autoniel, au détour d'une visite en 2004, se prend d'amour pour ce petit théâtre de Podane et réinterprète lui-même cette œuvre-là. Donc c'est quelque chose d'assez exceptionnel qui va venir à Rochefort ce 23 juin.
1: Pour découvrir plus en détail cette riche programmation, rendez-vous sur le site internet rochefort-océan.com. Une nouvelle initiative à Saint-Pierre-d'Oléron, la commune lance une lettre d'info pour son centre communal d'action sociale. L'objectif est simple, communiquer sur les différentes initiatives du CCAS en couvrant l'actualité du centre, mais aussi en rendant compte des différentes actions de terrain. Un document que tous les habitants et habitantes de Saint-Pierre recevront chaque mois dans leur boîte aux lettres. Vous pouvez retrouver le premier numéro directement sur le site internet de la commune de Saint-Pierre-d'Oléron. On passe maintenant aux nouvelles du ciel.
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6: Alors demain mardi, il faudra encore subir un passage perturbé avec des ondées mais aussi des éclaircies, le tout accompagné par un vent de secteur sud-ouest autour de 40 km/h. Petite progression des températures dans l'après-midi. Les maximales retrouveront quelques couleurs autour de 20 degrés. Ce mercredi, il y aura encore pas mal de nuages mais pas ou peu de précipitations. Et puis à partir de jeudi, la hausse du champ de pression apportera une météo stable, de plus en plus ensoleillée et surtout de plus en plus chaude.
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1: Merci d'avoir suivi cette édition et bonne soirée sur Demoiselle.

0: avec un chanteur qui nous vient tout droit du château de la Star Academy, Julien Lib à l'instant. C'était Dis-moi où, on passe à votre agenda.
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0: Pour demain, mardi 19 mai, avec une visite guidée de Talmont, le Talon du Monde à 10h. Sur son promontoire, comme détaché du continent, la cité historique de Talmont-sur-Gironde, plus beau village de France, domine le plus vaste estuaire d'Europe. Des pierres blondes, des fortifications à celles des maisons charentaises. Le dédale de ruelles mène jusqu'à l'incontournable église romane Saint-Radégonde, connue par la richesse de ses ornementations et de sa situation pittoresque. Visite guidée demain matin, destinée à un public adulte, rendez-vous de 10h à 11h30. Info-réservation, bureau d'information touristique de Talmont. Rendez-vous à 20h30 à la Salicorne de Saujon pour un spectacle Shower Power dans le cadre du 46e mai musical. Imaginez tout ce qui peut arriver dans une salle de bain quand on est 6 à chanter sous la douche. Shower Power, c'est un spectacle musical décoiffant, intégralement a cappella, où la finesse vocale de nos 6 chanteurs de salle de bain est mise en jeu dans des situations cocasses et burlesques. Rendez-vous demain soir 20h30 à la Salicorne de Saujon. On termine avec le tournage en public de l'émission Flavie en France. Ce sera le mercredi 20 mai, la ville du Château d'Oléron accueillera le tournage de Flavie en France. De 8h à 13h, rendez-vous sur le parvis du port pour vivre un événement convivial et accessible à tous, invitant habitants et visiteurs à découvrir les coulisses d'une émission nationale. Chaque émission met en lumière une destination à travers des échanges sur le plateau et des reportages réalisés en amont par les équipes de journalistes de France 3. Le programme réserve également un moment ludique avec le retour du Schmilblick, jeu culte popularisé par Guy Lux. Rendez-vous donc mercredi 20 mai. Attention, changement d'adresse, c'est sur le parvis du port, sur le port du château d'Oléron, et ça va se passer donc ce mercredi de 8h à 13h30. Et la diffusion est prévue le 22 juin à 11h20 sur France 3. Voilà pour quelques rendez-vous. Le meilleur.

0: Belle soirée sur Demoiselle, votre radio en Charente-Maritime, 18h38 avec Elton John et Dua Lipa.
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0: 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Dans un instant, on va écouter Jérémy Frérot.
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3: Allez, on commence avec ce soir sur TF1, l'été 36. Nous sommes à Nice en août 36. Alors que les premiers congés payés sont en place, quatre femmes voient leur destin se mêler. Les ouvriers en liesse et les bourgeois méprisants s'affrontent. Eugénie, ouvrière syndiquée au passé tourmenté, tente de protéger son fils Louis des ombres de son histoire. Léonie, jeune auxiliaire de police fraîchement débarquée aux côtés du commissaire Raven, se bat pour sauver son père condamné à mort. Blanche, épouse mondaine, cache une liaison interdite avec le procureur Adrien Jacquard. Enfin, Giulia, gouvernante discrète du palace Riviera, lutte pour préserver sa fille d'un lourd secret. France 2, meurtre au paradis. France 3, Bonnard, Pierre et Marthe. Nous sommes à Paris en 1893. Marthe de Mélinis, jouée par Cécile de France, hein, une jeune femme talentueuse spécialisée dans la confection de fleurs artificielles, croise le chemin de Pierre Bonnard, joué par Vincent Macaigne, hein, un peintre en pleine ascension. Séduit par sa beauté et son esprit, Pierre la choisit comme modèle. Lançons ainsi une relation tumultueuse mais passionnée. Canal+, Paris Police 1910, M6, Marie au premier regard, Arte, Victoria Abril dans Talon Aiguille, France 4, La Haine et W9, Armageddon. Voilà, je vous laisse faire votre choix et par avance, une belle soirée devant votre télévision.
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0: Deux jours de concerts gratuits, c'est ce samedi 23 et dimanche 24 mai à Soulignonne pour la 13e édition de Soulifesti. Au programme, samedi, concours de palais, fête foraine, en soirée food trucks, buvettes et concerts. Dimanche, dès 15h30, 7 groupes musicaux non-stop et feux d'artifice. De la pop et du rock pour tous. 13e édition de Soulifesti, samedi 23 et dimanche 24 mai à Soulignonne. Concert gratuit organisé par l'association Animation Culturelle et Sportive. Un clin d'œil demoiselle.
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0: Demoiselle la Grande Débauche avec le grand retour de Skip the Use à l'instant. C'était We Are Good à l'instant, 18h51.
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0: Au Lézard, troisième édition, samedi 30 mai de 18h30 à 23h, une soirée artistique et festive au chenal de la Baudissière à Doluz-d'Oléron, dans une atmosphère chaleureuse et familiale. Cette soirée promet une nouvelle fois de rassembler petits et grands autour du thème de la création artistique. Pour cette édition, le thème du voyage sera également à l'honneur, une expérience sensorielle et artistique qui promet un tour du monde original et inspirant. Spectacle de rue, déambulation artistique, exposition et cabane d'artistes, cabane ouverte et stand de créateurs. L'événement est complètement gratuit, ouvert à tous. Au Lézard, 3ème édition, notez-le, ce sera le samedi 30 mai à partir de 18h30 au chenal de la Baudissière à Doluz-d'Oléron. Une soirée artistique et festive à ne pas manquer. Merci de nous écouter à Doluz-d'Oléron sur le 107. On s'informe maintenant sur la météo marine. Madonna à suivre, Holiday.
2: Pas d'avis de vent fort en cours ni prévu. Les prévisions pour cette nuit, un vent de sud à sud-ouest 2 à 4, Beauforme fraîchissant 3 à 4 en milieu de nuit, mais 4 à 5 sur nos côtes avec une mer agitée, une houle de nord-ouest 1 à 2 mètres, s'atténuant 1 mètre à 1 mètre 50 en fin de nuit avec un temps très nuageux et une visibilité moyenne. Les prévisions pour la journée de demain, un vent de sud-ouest 4 à 5, Beaufort passagèrement 6 le matin, mollissant 3 à 4 en fin d'après-midi avec une mer agitée, localement agitée à forte, avec une houle d'ouest à nord-ouest 1 à 2 mètres, s'amplifiant 1,50 m à 2,50 m l'après-midi, un temps très nuageux avec des averses et une visibilité bonne, mais localement moyenne à mauvaise sous les averses. À la Cotinière, la marée basse à midi 52, haute à 19h23, coefficient de marée 95 et 91.
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0: Demoiselle, le grand retour du groupe Maroon 5 à l'instant. C'était Héroïne dans La Grande Débauche. Les épines du cœur, Vanessa Paradis dans un instant, Estée, ce sera Léonie. 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
0: Demoiselle Info, c'est l'heure de retrouver le flash national avec Arthur Leroux. Bonsoir Arthur.
2: Bonsoir à tous. Selon le ministère libanais de la Santé, les frappes israéliennes ont causé plus de 3000 morts depuis le 2 mars dans le contexte du conflit avec le Hezbollah. Le bilan s'élève à 3020 décès, dont des enfants et du personnel médical. Trois personnes ont été mises en examen et placées en détention provisoire dans l'enquête sur la fusillade du quartier des Moulins à Nice, survenue le 11 mai dernier et ayant causé 2 morts et 6 blessés. Les suspects, 2 hommes et 1 femme, contestent partiellement les faits. Le chanteur Patrick Bruel est désormais visé par au moins 12 plaintes pour viol ou agression sexuelle examinées par le parquet de Nanterre. Plusieurs enquêtes anciennes ont été rouvertes, dont celle dite des masseuses et celle de Ophélie Pfeiffer. Le chanteur conteste fermement ces accusations et affirme n'avoir jamais forcé une femme ni abusé de sa notoriété. On poursuit avec un homme de 55 ans pratiquant la plongée qui est porté disparu depuis ce midi à l'est de l'île de Porquerolles. Il a été perdu de vue par son binôme lors d'une sortie sous-marine. Les secours poursuivent activement les recherches dans la zone. Et dans l'affaire du petit Émile, le septuagénaire soupçonné d'avoir tenté d'incendier la maison secondaire des grands-parents au Auvernais sera jugé le 7 juillet prochain. Placé en détention provisoire, il s'était fait passer pour un journaliste néerlandais afin d'approcher la propriété. En cyclisme, le Tour de France s'élancera de Reims le 24 juin 2028 après 2 départs à l'étranger. Le calendrier a été légèrement avancé pour éviter un chevauchement avec les Jeux Olympiques d'été 2028 et l'Euro de football. L'arrivée à Paris est donc prévue le 16 juillet. Et enfin, Ousmane Dembélé, sorti en première période lors du match face au Paris FC, souffre d'une gêne au mollet droit et restera en soins pendant quelques jours. Le club se veut toutefois rassurant et estime que sa participation pour la finale de la Ligue des Champions face à Arsenal n'est pas menacée. Une finale qui se jouera le 30 mai prochain. Voilà pour l'essentiel de l'actualité. Je vous souhaite une excellente soirée à toutes et à tous. À notre écoute.
0: Merci beaucoup Arthur. Retour de l'info dans 1 heure.
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0: Et elle sera dans quelques jours sur la grande scène de la Corderie Royale dans le cadre du festival Sœurs Jumelles. Vanessa Paradis avec ce remix Les Épines du Cœur.
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0: Et je vous souhaite la bienvenue si vous venez tout juste de nous retrouver sur vos fréquences en Charente-Maritime. La Grande Débauche avec dans un instant le rendez-vous de l'information locale et départementale. Demoiselle Soir avec ce soir le retour d'Adrien Vivenne. On va vous proposer également la musique de Léonie, Callum Scott avec Stay. Et Tame Impala dans vos prochaines minutes, ce sera Jenny dans La Grande Débauche.
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0: Demoiselle, belle soirée avec Léonie. C'est testé à l'instant dans la grande débauche. 19h15, c'est l'heure de retrouver l'info d'ici.
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6: Diminuer le nombre d'accidents de travail en Charente-Maritime, c'est l'objectif conjoint de la CARSAT et la Chambre de commerce et d'industrie. Dans notre département, la sinistralité est plus forte que la moyenne régionale. Un mois de mai compliqué pour l'établissement français du sang. Avec les jours fériés, les donneurs se sont fait plus rares aux collectes, mais les besoins sont toujours aussi importants. À Rochefort, un vélo cargo pour ramasser les biodéchets des restaurateurs et autres métiers de bouche, une initiative de Circulaire et Alter Gaïa avec la CARO. Et enfin, la météo, encore des averses pour ce mardi. À Saint-Georges-des-Coteaux, près de Saint-Ain, piéton renversé par un poids lourd. L'accident s'est produit sur la route départementale 137. Vers 9h ce lundi matin, à hauteur du lieu-dit Bois-Vacheron, l'homme âgé de 50 ans, dans un état grave, polytraumatisé, a été héliporté à l'hôpital de Poitiers. Le conducteur, lui, du poids lourd, un homme de 50 ans également, a été transporté à l'hôpital de Sainte en état de choc. 11 sapeurs-pompiers sont intervenus sur place, ainsi que les médecins du SMUR. La circulation a été interrompue le temps de l'intervention des secours. Comment faire pour diminuer le taux d'accidents de travail en Charente-Maritime? C'est une question au centre d'une convention de partenariat signée entre la CARSAT Centre-Ouest et la Chambre de commerce et d'industrie départementale. Notre département souffre en effet d'une sinistralité supérieure à nos départements voisins, 35,9 pour 1000 contre une moyenne régionale de 32,8. Objectif affiché, baisser ce taux trop fort qui s'explique pour plusieurs raisons, en particulier les déplacements sur la route. Gilles Couros, directeur général de la CARSAT Centre-Ouest.
7: Le taux de fréquence est plus élevé en Charente-Maritime que dans les autres départements du Centre-Ouest. Il y a plusieurs raisons qui dépendent à la fois des contextes d'activité et en même temps de certaines pathologies. On a en tout cas quelque chose qui est assez commun, c'est le risque routier, puisqu'on est sur un territoire qui est rural et périurbain, qui a des voies de circulation que l'on connaît. Et donc ça met un point extrêmement important sur les déplacements, personnels d'une part, pour aller sur le lieu de travail, mais également les déplacements dans le cadre d'une mission. Et donc ça, on sait que statistiquement, il y a plus d'accidents sur les routes. Ça, c'est un point important. Le deuxième élément, c'est effectivement, il y a de l'absentéisme, ce qu'on appelle atypique. Et donc, c'est important qu'on puisse sensibiliser les entreprises qui sont justement identifiées sur ce type de situation pour qu'on travaille avec eux la réflexion sur pourquoi elles

0: en sont là. Et donc, ce n'est pas nous de faire ce travail-là, mais il faut qu'on amène ces entreprises à s'interroger, parce qu'il n'est pas normal d'avoir des entreprises qui ont des absentéismes atypiques, parfois qui sont très élevés. Donc, c'est important qu'on puisse les accompagner.
1: Pour y remédier, des formations seront donc proposées par la CCI pour les entreprises ayant une récurrence élevée d'accidents du travail. En Charente-Maritime, on compte 46 000 entreprises sur le ressort de la CCI 17. À Rochefort, le centre social Prime Verlaisson accueille ce mardi après-midi un forum emploi-formation. Il s'adresse aux habitants des quartiers prioritaires et permet de rencontrer en un seul lieu des recruteurs, des organismes de formation et des structures d'accompagnement comme la mission locale, France Travail et également des solutions de mobilité et de logement ainsi que pour la garde d'enfants. L'ouverture des portes à 14h ce mardi après-midi au centre social Prime Verlaisson à Rochefort. Donnez votre sang. Un appel plus que jamais d'actualité après ce mois de mai, les ponts, les jours fériés qui ont impacté les collectes organisées habituellement. Entre le vendredi 1er mai, le 8 mai et le jeudi 14 de l'Ascension et celui à devenir de la Pentecôte, les collectes ont du mal à faire le plein et le stock de poches de sang s'en ressent forcément depuis quelques jours. L'établissement français du sang invite plus que jamais les donneuses et donneurs à participer. Lorraine Hans, médecin responsable des prélèvements pour le site de l'établissement français du sang de La Rochelle.
2: C'est toujours une situation particulière, surtout quand les jours fériés tombent des jours de semaine. Nous, habituellement, on a 4 collectes par semaine. Quand il y a des jours fériés comme ça, avec des ponts, on a moins de collectes et aussi forcément, des fois, un petit peu moins de donneurs sur les ponts. Mais malheureusement, voilà, l'activité est toujours là et on a toujours besoin de dons pendant ces périodes-là. Globalement, nous, on fait entre 200 et 250 poches de sang par semaine, en moyenne. Là, depuis le début de l'année, on voit en effet qu'il y a forcément un petit peu des petites chutes. Alors après, on a essayé, là, cette année, on a organisé une collecte exceptionnelle le 8 mai pour justement essayer de pallier à ces problèmes-là. Voilà, donc on trouve des solutions et c'est pour ça également qu'on fait ces appels aux dons pour essayer d'avoir un petit peu plus de donneurs sur les collectes habituelles. Pour le moment, sur là, les premières semaines de mai, avec justement les appels au don, la mobilisation des donneurs qu'on a vus, et justement ce 8 mai, globalement on reste encore à peu près là dans les chiffres habituels.
1: Et pour en savoir plus sur les lieux et dates de collecte, rendez-vous sur le site internet dondusang.efs.santé.fr ou directement sur l'application Don de Sang. Et à Rochefort, l'hôtel de ville accueille le tirage au sort des jurés d'assises. Ce mardi matin à 10h30, un tirage sur les listes électorales de la ville des personnes qui pourront être appelées à siéger au jury d'assises en qualité de juré dans l'année 2027. L'événement est ouvert au public et il se déroule à la mairie de Rochefort. Convaincre restaurateurs et autres métiers de bouche de se mettre au tri des biodéchets. C'est l'objectif de Balance ton biodéchet, une action organisée ce lundi place Colbert par l'association Circulaire. Et pour cela, l'association s'associe à la coopérative rochelaise Alter Gaïa, spécialisée dans la collecte et la valorisation des biodéchets. Depuis 2 semaines, donc, un vélo cargo électrique de la coopérative passe ramasser les épluchures, marcs de café et autres restes de repas d'une vingtaine de restaurateurs et commerces de bouche de Rochefort. Des seaux blancs sont mis à disposition pour récolter les déchets, puis échangés par des vides lors du passage du vélo cargo. Tout est fait pour faciliter le tri et le travail des commerçants. Frédéric, l'employé d'Alter Gaïa, en charge de la collecte des déchets.
3: Tout le jeu de l'expérimentation, c'est que comme c'est une nouvelle pratique qu'on demande, et c'est un nouveau geste qu'on demande aux professionnels, il faut vraiment arriver avec quelque chose de clé en main, de simple à comprendre, et qui ne soit pas contraignant ni engageant au démarrage. Donc en fait, nous là, on leur a mis à disposition le matériel, on va faire une première collecte, on va s'assurer que tout s'est bien passé, prendre les données et les infos et leurs coordonnées, leur proposer de continuer s'ils trouvent que la démarche a du sens et que c'était simple. Et à partir de ce moment-là, quand nous, on aura les coordonnées, le but, c'est de les renvoyer vers la CARO avec le petit formulaire très simple qui leur permet de justifier qu'ils ont mis une action en place. Et à partir de ce moment-là, quand eux auront eu le retour de la CARO qui leur confirme qu'ils ont bien le dégrèvement, nous, on pourra leur faire valider la souscription à l'adhésion unique auprès de circulaire qui leur permet de bénéficier du service, dans le but que ça fasse un jeu à somme nulle finalement, l'incitation de la CARO permettant de financer ce nouveau service au même prix que ce qu'ils payaient avant. En fait, ils ont un service de plus sans changer leur facture finale.
1: Une collecte en camion est déjà organisée par Altergaïa à Rochefort. Elle concerne une vingtaine d'entreprises avec des volumes importants. Celle en vélo cargo permet de toucher des entreprises avec des besoins moindres et aussi et surtout de faire la publicité de la démarche en voyant passer le vélo cargo. Une saison 2026 particulièrement riche en événements festifs et culturels en pays Rocheforté. Dans le Midi 6, la directrice de l'Office de tourisme Rochefort, Océan Virginie Rivin, a présenté l'agenda de ce printemps et cet été sur le territoire. Et parmi les classiques, Cigogne en fête, le festival Sœurs Jumelles, le week-end bien loti ou encore le Stéréoparc. Et en parallèle, les nombreuses visites guidées insolites concoctées par l'Office. Parmi les temps forts de cette saison 2026, les 60 ans du tournage des Demoiselles de Rochefort, un anniversaire célébré vendredi prochain. Virginie Rivin, la directrice de l'Office de tourisme Rochefort-Océan.
4: Ce mois de mai se clôturera avec les 60 ans du tournage des Demoiselles de Rochefort, déjà. Donc du 29 au 31 mai. Ce que je peux vous en dire, c'est qu'il va y avoir des événements le premier soir au pont transbordeur. Hein. Alors pour ceux qui connaissent le film, pas de surprise. Et puis le lendemain, place Colbert, des fanfares, des cours de danse ouverts à tous, des choses un petit peu originales. Et puis un concert pour clôturer le tout.
1: Le plasticien Jean-Michel Autoniel sera également à l'honneur puisque le petit théâtre de Podane créé en 2004 sera à voir dans la cité de Colbert. Virginie Rivin.
4: On a la chance à Rochefort, au musée Èbre, d'accueillir une très grande, très belle œuvre en fait de Jean-Michel Autoniel à partir du 23 juin 2026 jusqu'au 31 janvier 2029. Donc ça laisse un petit peu de temps aux visiteurs et aux Rochefortais de découvrir. On accueillera le petit théâtre de Podane de Jean-Michel Autoniel, hein, qui est un artiste sculpteur de renom international. C'est une œuvre qui appartient au Centre Pompidou, qui nous est prêté pendant les travaux du Centre Pompidou. C'est une œuvre qui est en lien avec Jacques Demy à travers le film Podane, mais c'est qui est surtout en lien avec Pierre Loti, puisque c'est Pierre Loti qui avait construit son petit théâtre de Podane. Et Jean-Michel Autoniel, au détour d'une visite en 2004, se prend d'amour pour ce petit théâtre de Podane et réinterprète lui-même cette œuvre-là. Donc c'est quelque chose d'assez exceptionnel qui va venir à Rochefort ce 23 juin.
1: Pour découvrir plus en détail cette riche programmation, rendez-vous sur le site internet rochefort-océan.com. Une nouvelle initiative à Saint-Pierre-d'Oléron, la commune lance une lettre d'info pour son centre communal d'action sociale. L'objectif est simple, communiquer sur les différentes initiatives du CCAS en couvrant l'actualité du centre, mais aussi en rendant compte des différentes actions de terrain. Un document que tous les habitants et habitantes de Saint-Pierre recevront chaque mois dans leur boîte aux lettres. Vous pouvez retrouver le premier numéro directement sur le site internet de la commune de Saint-Pierre-d'Oléron. On passe maintenant aux nouvelles du ciel.
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6: Alors demain mardi, il faudra encore subir un passage perturbé avec des ondées mais aussi des éclaircies, le tout accompagné par un vent de secteur sud-ouest autour de 40 km/h. Petite progression des températures dans l'après-midi. Les maximales retrouveront quelques couleurs autour de 20 degrés. Ce mercredi, il y aura encore pas mal de nuages mais pas ou peu de précipitations. Et puis à partir de jeudi, la hausse du champ de pression apportera une météo stable, de plus en plus ensoleillée et surtout de plus en plus chaude.
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1: Merci d'avoir suivi cette édition et bonne soirée sur Demoiselle.

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1: On parle de Dua Lipa qui n'est pas contente. Elle porte plainte contre le groupe sud-coréen spécialisé dans la fabrication de produits électroniques, Samsung quoi. Et donc Dua Lipa réclame 15 millions de dollars. Elle reproche à Samsung d'avoir utilisé son image. En fait, elle explique avoir découvert l'utilisation d'une photo d'elle en juin 2025 sur des boîtes de téléviseurs vendues aux États-Unis. Du coup, elle affirme avoir alors immédiatement demandé à Samsung de cesser d'utiliser ce cliché qui aurait été pris en 2024 lors d'un festival. Et toujours selon Dua Lipa, le groupe a rejeté sa demande de cessation d'utilisation. Et donc la réponse de la marque a été méprisante et désinvolte.

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1: Pour demain, mardi 19 mai, avec une visite guidée de Talmont, le Talon du Monde à 10h. Sur son promontoire, comme détaché du continent, la cité historique de Talmont-sur-Gironde, plus beau village de France, domine le plus vaste estuaire d'Europe. Des pierres blondes, des fortifications à celles des maisons charentaises. Le dédale de ruelles mène jusqu'à l'incontournable église romane Saint-Radégonde, connue par la richesse de ses ornementations et de sa situation pittoresque. Visite guidée demain matin, destinée à un public adulte, rendez-vous de 10h à 11h30. Info-réservation, bureau d'information touristique de Talmont. Rendez-vous à 20h30 à la Salicorne de Saujon pour un spectacle Shower Power dans le cadre du 46e mai musical. Imaginez tout ce qui peut arriver dans une salle de bain quand on est 6 à chanter sous la douche. Shower Power, c'est un spectacle musical décoiffant intégralement a cappella où la finesse vocale de nos 6 chanteurs de salle de bain est mise en jeu dans des situations cocasses et burlesques. Rendez-vous demain soir 20h30 à la Salicorne de Saujon. On termine avec le tournage en public de l'émission Flavie en France. Ce sera le mercredi 20 mai, la ville du Château d'Oléron accueillera le tournage de Flavie en France. De 8h à 13h, rendez-vous sur le parvis du port pour vivre un événement convivial et accessible à tous, invitant habitants et visiteurs à découvrir les coulisses d'une émission nationale. Chaque émission met en lumière une destination à travers des échanges sur le plateau et des reportages réalisés en amont par les équipes de journalistes de France 3. Le programme réserve également un moment ludique avec le retour du Schmilblick, jeu culte popularisé par Guy Lux. Rendez-vous donc mercredi 20 mai. Attention, changement d'adresse, c'est sur le parvis du port, sur le port du château d'Oléron, et ça va se passer donc ce mercredi de 8h à 13h30. La diffusion est prévue le 22 juin à 11h20 sur France 3. Voilà pour quelques rendez-vous.
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1: Allez, on commence avec ce soir sur TF1, l'été 36. Nous sommes à Nice en août 36. Alors que les premiers congés payés sont en place, quatre femmes voient leur destin se mêler. Les ouvriers en liesse et les bourgeois méprisants s'affrontent. Eugénie, ouvrière syndiquée au passé tourmenté, tente de protéger son fils Louis des ombres de son histoire. Léonie, jeune auxiliaire de police fraîchement débarquée aux côtés du commissaire Raven, se bat pour sauver son père condamné à mort. Blanche, épouse mondaine, cache une liaison interdite avec le procureur Adrien Jacquard. Enfin, Giulia, gouvernante discrète du palace Riviera, lutte pour préserver sa fille d'un lourd secret. France 2, meurtre au paradis. France 3, Bonnard, Pierre et Marthe. Nous sommes à Paris en 1893. Marthe de Mélinis, jouée par Cécile de France, hein, une jeune femme talentueuse spécialisée dans la confection de fleurs artificielles, croise le chemin de Pierre Bonnard, joué par Vincent Macaigne, hein, un peintre en pleine ascension. Séduit par sa beauté et son esprit, Pierre la choisit comme modèle. Lançons ainsi une relation tumultueuse mais passionnée. Canal+, Paris Police 1910, M6, Marie au premier regard, Arte, Victoria Abril dans Talon Aiguille, France 4, La Haine et W9, Armageddon. Voilà, je vous laisse faire votre choix et par avance, une belle soirée devant votre télévision.
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